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sera. Les survivants d'Hiroshima, on les appelle les Ibakusha, rescapés du Picado. Le Picado éclaire, boum. Pura, pura, pura, pura. Insère des os et tissus organiques, espérance de vie réduite. Nausée, vertige, pura, pura, pura, pura, pura. Les Ibakusha souffrent d'un mal étrange et difficilement définissable, baptisé Bura Bura, la maladie du rien faire. Le ministère de la Santé japonais a été obligé de classer les Ibakusha comme invalides, au même titre que les leucémiques. Palpitations, troubles de la mémoire.

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1: Alors Jeff Bezos, loin de la Terre, avec ses containers, vivra tout seul. C'est beaucoup mieux qu'avec ses actionnaires.

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2: J'étais au Golgotha il y a 2000 ans et m'appelait, comme toujours, Arthur. Il détestait les prêtres et Dieu. Et c'est pourquoi j'y fus mis en croix par les prêtres de Jéhovah. 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

0: Et les gars, les jeunes, les nouveaux, au fond de cet obscur caveau, allez-vous crever comme des veaux sous le couteau.
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J'ai une grande nouvelle triste à t'annoncer. Je suis mort. Je peux te parler ce matin parce que tu somnoles, que tu es malade, que tu as la fièvre. Chez nous, la vitesse est beaucoup plus importante que chez vous. Je ne parle pas de la vitesse qui se déplace d'un point à un autre, mais de la vitesse qui ne bouge pas, de la vitesse elle-même. Une hélice est encore visible, elle miroite. Si on y met la main, elle coupe. Nous, on ne nous voit pas, on ne nous entend pas. On peut nous traverser sans faire de mal. Notre vitesse est si forte qu'elle nous situe à un point de silence et de monotonie. Je te rencontre parce que je n'ai pas toute ma vitesse et que la fièvre te donne une vitesse immobile, rare chez les vivants. Je te parle, je te touche, c'est bon. De relief. Je garde encore un souvenir de mon relief. J'étais une eau qui avait la forme d'une bouteille et qui jugeait tout d'après cette forme. Chacun de nous est une bouteille qui imprime une forme différente à la même eau. Maintenant, retourné au lac, je collabore à sa transparence. Je suis nous, vous êtes je. Les vivants et les morts sont près et loin les uns des autres, comme le côté pile et le côté face d'un sou, les quatre images d'un jeu de cubes. Un même ruban de clichés déroule nos actes. Mais vous, un mur coupe le rayon et vous délivre. On vous voit bouger dans vos paysages. Notre rayon, à nous, traverse les murs. Rien ne l'arrête. Nous vivons épanouis dans le vide. Je me promenais dans les lignes. C'était le petit jour. Ils ont dû m'apercevoir par une malchance, un intervalle. Une mauvaise plantation du décor. J'ai dû me trouver à découvert, stupide comme le rouge-gorge qui continue à faire sa toilette sur une branche pendant qu'un gamin épaule sa carabine. J'arrangeais ma cravate. Je me disais qu'il allait falloir répondre à des lettres. Tout à coup, je me suis senti seul au monde avec une nausée que j'avais déjà eu dans un manège de la foire du trône. L'axe des courbes vous y décapite, vous laisse le corps sans âme, la tête à l'envers, et loin, loin, un petit groupe resté sur la terre au fond d'atroces miroirs déformants. Je n'étais ni debout, ni couché, ni assis, plutôt répandu, mais capable de distinguer ailleurs, contre les sacs, mon corps comme un costume ôté la veille. Surtout que j'avais souvent remarqué à Paris, dans ma chambre, au petit jour, cet air fusillé d'une chemise. J'avais cet air-là de vieux costume, de chemise par terre, de lapin mort, sans l'avoir, puisque ce n'était pas moi, comme la chambre à laquelle on pense et la même chambre dans laquelle on se trouve. Alors, j'eus conscience d'être la fausse chambre et d'avoir franchi par mégarde une limite autour de laquelle les vivants, sans lâcher prise, arrangent leur jeu dangereux. Avais-je lâché prise? Je me sentais sorti de la ronde, débarqué en somme, et seul survivant du naufrage,
Où étaient les autres? Je te parle de tout cela, mais sur le moment, je ne pouvais les situer, ni toi, ni moi, ni personne. Une des premières surprises de l'aventure consiste à se sentir déplié. La vie ne vous montre qu'une petite surface d'une feuille pliée en grand nombre de fois sur elle-même. Les actes les plus factices, les plus capricieux, les plus fous des vivants s'inscrivent sur cette surface infirme, intérieurement, mathématiquement. La symétrie s'organise. La mort seule déplie la feuille et son décor nous procure une beauté, un ennui mortel. Constater cela me suppose sortie du système. Il est donc anormal que je constate. Je ne constaterai plus dans quelque temps. Ce temps représentera-t-il chez vous une seconde ou plusieurs siècles? Bientôt, je ne comprendrai plus ce que je suis. Je ne me souviendrai plus de ce que j'étais. Je ne viendrai plus parmi vous. Oh, solitude, nageur noyé, déjà je fonds, déjà je suis écume. Tu sais, j'ai peine à trouver des mots qui répondent aux choses que j'éprouve. Aucune puissance ne m'a défendu cet essai d'éclaircir les mystères. Mais je me sens un drôle de coupable, car je suis déjà l'organisation que je dénonce. Et je ris moi-même, comme les affiliés se voyant trahis par un novice mal au courant de leurs secrets. Tellement j'ai de peine à expliquer ma pénombre. Mais du reste, ce que je te raconte n'est-il pas un simple reflet de ce que tu penses? Je ne dis pas cela pour construire autour de toi un piège en glace. Je m'exprime encore trop humainement pour ne pas me méfier de moi. Ce qui t'étonne, c'est que je te parle comme tes livres, que je sache si bien ce qu'ils contiennent. J'étais de ceux qui doutent. Tu ne me grondais pas, tu ne m'expliquais pas. Tu me traitais comme un enfant, comme une femme. J'étais naïvement ton ennemi. Je te demande pardon. C'est pour te demander pardon que je fais l'étrange effort d'apparaître. La poésie ressemble à la mort. Je connais son œil bleu. Il donne la nausée. Cette nausée d'architecte toujours taquinant le vide. Voilà le propre du poète. Le vrai poète est, comme nous, invisible aux vivants. Seul ce privilège le distingue des autres. Il ne rêvasse pas, il compte. Mais il avance sur un sable mouvant et, quelquefois, sa jambe enfonce jusqu'à nous. Maintenant, je dénombre tes mécanismes. Je comprends ta pudeur que je confondais avec ma nuit. Avec le public, j'ai souvent pris pour des ébauches tes pages discrètes, comme des blocs de quartz où l'eau solide pense une forme dont un angle seul apparaît. Et tes givres, tes décalcomanies, ce mot de l'énigme écrit à l'encre sur une feuille pliée vite en deux et que tu ouvres, ne contenant plus qu'un catafalque. Et, dis-moi, lorsque les naufragés du ville de Saint-Nazaire
raconte qu'ils virent tous, la nuit en pleine mer, un casino avec des marches, des lampions, des massifs de lauriers roses, la mer, la brume et la faim, ne firent-ils pas œuvre de poète? Voilà qui ne relève pas de cette hallucination individuelle que te reprochent tant d'aveugles. Mais ces gens de la felouque étaient accordés par la souffrance. Je ne souffrais pas avant de mourir. Maintenant, ma souffrance est celle d'un homme qui rêve qu'il souffre. Ce rêve est généralement provoqué par quelque douleur. Tout cela s'apparente au tour dont je viens d'être victime. On dirait que c'est un vieux mort qui te parle. Il est si tôt que la relève ne m'a même pas encore trouvé. Je suis aussi auprès de ma mère. Je te vois dans ton lit. Et je me vois dans la pose d'un homme myope qui cherche son lorgnon sous un meuble. Je commence à me dissoudre. Pour que tu comprennes, il faudrait multiplier à l'infini le mensonge que fait une boulette qu'on roule avec le bout de ses doigts croisés l'un sur l'autre. Je voudrais qu'on me dise depuis combien de temps je suis mort.

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0: Eh bien, je regarde.
1: Quoi donc ?
0: S'il était l'heure d'y aller.
1: Quoi, déjà ?
0: Eh bien oui, je demeure assez loin. Et s'il était rentré ?
1: Rentré qui ?
0: Peu importe.
1: Ah non, je veux savoir.
0: Mon mari ! L'anneau que vous portez à ce point vous enchaîne.
1: Pas vraiment,
0: pas toujours, voyez.

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Ce sera pendant l'été de 1515, sur l'aéroport de Marignane. Je claquerai vraiment connement. Mais je ressusciterai le troisième jour, et ce troisième jour sera l'avant-veille de l'attentat de Sarajevo. Je passerai te chercher, et tu me reconnaîtras facilement, puisque je porterai mon éternel chapeau à cran d'arrêt, et que j'aurai à la boutonnière une fleur de tournesol, comme celle que tu aimes tant. Toi, tu te jetteras dans mes bras, et alors je te dirai, souviens-toi. Souviens-toi, mon amour. J'étais beau, comme un passage à niveau, et toi, tu étais douce, douce, comme les roubignoles d'un nouveau-né. Souviens-toi, on avait des scolopendres qui dansaient dans nos veines, et un alligator au fond de la cuisine sur la droite en entrant. Mais si, quand on entrait par la bouche d'incendie, dans ta bouche, il y avait des sirènes qui chuchotaient des mots qu'on avait oublié d'inventer, des mots qu'on avait oublié d'inventer à cause de notre enfance malheureuse, à cause de notre enfance malheureuse. Parce qu'on avait mal aux dents. On avait mal aux dents parce que toujours on nous obligeait à manger des sucres d'orge et qu'on n'aimait pas ça. Puis après, après, quand on se sera bien souvenu, quand fatigués de s'être souvenus, nos souvenirs ne seront plus que des loques, alors je te prendrai par la taille et nous irons nous promener à l'ombre des tilleuls menthes. Tu me souriras, je te rendrai ton sourire et dès lors, nous ne saurons plus vraiment si ce que nous ressentons l'un pour l'autre, c'est de l'amour, de l'art ou du cauchemar.

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0: Mais c'est qu'il le ferait, la brute!
1: Imaginez-vous au cœur du vieux Paris, tout au bout d'une impasse, une vieille boutique, à la devanture fatiguée et à la vitre sale. Derrière elle, un aigle empaillé, toutes ailes déployées, un vieux grimoire, une boule de cristal. Et puis juste à côté, un vieil homme, les mains jointes derrière le dos, de petites lunettes rondes sur le nez, il vous regarde dehors. Bienvenue messieurs dames, au bazar du bizarre.

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0: Chier, Erwan Cornac à la basse, Monsieur Fred Marianne à la guitare, Gary Griou au chant et Jesse Adjaoud à la batterie.
1: Obrigado!
2: Un, deux, trois, quatre.

0: Aurais-tu un mi ? Oh, pardon. Changement de vitesse. Et un autre ? Non, un mi, pas un... N'importe comment, j'ai toujours détesté jouer de la guitare, hein. On le sait. On est sonorisé, là ?
1: Oh non, t'inquiète pas, c'est débranché.
0: Ah bon ? Ça va, toi ?
1: Ah oui, ça va, bon, je suis un peu mal au pied.
0: Ma poudre.
1: Mais veux-tu passer ta brosse à cheveux ?
0: Elle est par là, tu la prends.
1: Merci.
0: C'est quoi ton plat préféré ?
1: Moi, oh, c'est la crème de marron.
0: Oh, je ferais des bassesses pour la crème de marron.
1: Est-ce qu'on aurait des affinités ?
0: Mais quand je suis triste, c'est le chocolat.
1: C'est pas tellement mon genre de me jeter sur la nourriture.
0: Oh, ça se voit.
1: Moi, je pleure.
0: Oh, bah, ça m'empêche pas de pleurer. Mais le chocolat, il y a vraiment que ça quand on est triste.
1: Tu veux que je te lise l'horoscope ?
0: Oh, oui, tiens.
1: Écoute ça. Scorpion, cancer, poisson, gémeaux. Vie professionnelle, fuyez le travail solitaire et associez-vous à qui vous ressemble.
0: Ben c'est fait.
1: Menez votre barque hors des sentiers battus.
0: Faudra drôlement ramer, là.
1: Santé, pratiquez un sport.
0: Je t'avais dit qu'il fallait venir à vélo.
1: Côté cœur, Il y aura du nouveau, de l'effervescence et même de la passion dans l'air.
0: Ah, enfin.
1: Mais ne vous emballez pas, négociez vos coups de foudre.
0: Facile.
1: Mon conseil, vous êtes incomparable.
0: On le savait.
1: Mais méfiez-vous de la concurrence déloyale.
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0: Le corbeau et le renard. Maître Corbeau, sur un arbre perché, tenait en son bec un fromage. Maître Renard, par l'odeur alléché, lui tint à peu près ce langage. « Eh, bonjour, monsieur du Corbeau, que vous êtes joli, que vous me semblez beau. 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Et pour montrer sa belle voix, il ouvre un large bec, laisse tomber sa proie, le renard s'en saisit et dit « Mon bon monsieur, apprenez que tout flatteur vit aux dépens de celui qui l'écoute. Cette leçon vaut bien un fromage, sans doute. » Le corbeau, honteux et confus, jura, mais un peu tard, qu'on ne lui prendrait plus.
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0: Hop. Ce matin, nous parlerons du thème suivant. Il faut aimer nos ennemis. Il faut aimer nos ennemis. Un ennemi est un homme, comme nous. Un chrétien, comme nous. Aussi respectable qu'à nous. Aussi fort qu'à nous. Par conséquent, il s'agit de tirer plus vite qu'à lui. Certes, au premier abord, il peut paraître délicat d'aimer quelqu'un qui l'on tire. C'est la raison pour laquelle vous aurez intérêt à l'aimer après avoir tiré. Si vous commencez à l'aimer avant d'avoir tiré, vous risquez de monter au ciel avant lui, et ce serait un péché d'orgueil. Alors, tirez. Tirez, et ensuite, vous lui dites, je t'aime le Seigneur. Il est possible qu'il si, car la guerre n'exclut pas la courtoisie. S'il vous remercie, tirez-lui une balle dans la tête, ça veut dire qu'il n'est pas mort. Mais ne retirez aucune vanité du fait que vous l'avez tué. Car c'est le doigt de Dieu qui a tenu la... celui qui croit le plus. Il n'y a pas de hasard. C'est Dieu qui tire. Car si Dieu a dit « tu ne tueras pas », cela sous-entendait « laisse-moi faire ». N'oublions pas que l'amour est un don. L'amour est un don. L'amour est... un don. L'amour est un don. Si j'ai la chance de posséder une grenade, je ne dois pas la garder pour moi. Il y a dans le geste du lanceur de grenade comme un élan humanitaire qui va porter l'amour dans la tranchée d'en face. Il suffit d'une osse pour envoyer une âme au ciel, alors avec une grenade. C'est le voyage organisé, là. Hein? Ah, ah, ah. Et je ne vous parle pas des bombardements. Alors là, c'est le charter. L'autre jour, l'un d'entre vous m'a posé la question de savoir si le fait de tirer le dos d'un constituait un péché mortel. Non! On peut lui tirer dans le dos, puisque aimer, c'est regarder ensemble dans la même direction. N'oublions pas que toute guerre est voulue par Dieu. Lorsque Dieu estrie d'un pays florissant et que le chômage risque d'inciter les oisifs à la pédophilie, Dieu déclenche les hostilités. On peut donc dire que la guerre est toujours sainte. La guerre est sainte. Si elle n'était pas sainte, m'excuse, mais ça se saurait. Ah oui, si elle n'était pas sainte, le Vatican excommunierait les armées. Or, il ne l'a jamais fait. C'est QLT. Maintenant, plaisir de questions que je vous ai demandé de me poser. Première question. Un chrétien peut-il pratiquer la torture? Bah oui, sinon ça serait pas drôle. Je veux dire que ce serait pas conforme aux lois de la guerre qui interdisent la torture, mais qui la tolèrent. Et la tolérance n'est-elle pas une vertu chrétienne? Si, alors torturer, mais avec amour. Attention, parce que s'il n'y a pas d'amour, ça compte pour du beurre, bien. Bien cocotte là. Bien répondu la cocotte. Elle a gagné 1 kg de sucre. Le sucre béguin fait les bons chrétiens. Deuxième question. Si l'ennemi n'est pas armé, vous avez tout votre temps. Vous avez tout votre temps pour lui déclarer votre amour. Voilà ma méthode. Alors l'ennemi n'est pas armé, il arrive devant moi comme ça, il traverse un champ, la banane à l'air, il a oublié son flingue. Bon, c'est pas à moi de ranger ses affaires, c'est son problème, il arrive les mains dans les poches comme ça. Je pointe mon flingue, calmo, pénardos, le genre, tu vois. Oui. Bonjour, bonjour, bonjour. On a trouvé facilement. Ça s'est rafraîchi, on va vers l'hiver. Il faut mettre une petite laine, sinon on va attraper froid. Tu sais que je t'aime dans le Seigneur depuis...
1: Et toi, tu m'aimes dans le Seigneur?
0: Hein? Je tire. Endroit qui... Troisième question. Ah! Le viol. Je reprends. Ah! Le viol. Soldat chrétien peut-il pratiquer le viol en territoire ennemi? Je répondrai oui si c'est dans un but de reproduction. Non si c'est pour en retirer du plaisir. Donc oui si c'est une femme. On peut éprouver du plaisir à faire la guerre, mais la guerre n'est pas une partie de plaisir. Il est normal d'aimer la guerre, car on ne fait bien que ce qu'on aime bien. Mais ne déconnons pas. La guerre est un fléau. C'est pas moi qui le dis, le pape qui le dit tous les ans, à Noël, au balcon et à Pâques au tison. La guerre a pour avantage les hommes d'un pays, pas les hommes, pas le même. Unir les hommes, c'est le vieux pneu de Dieu. Le vœu pieux de Dieu. Et n'est-ce pas une scène qui exige l'abnégation totale, le don de choix et une bonne dose d'humour. Histoire comme ça, je pourrais vous en raconter toute la nuit, mais faut que j'aille prier. Demain, la bataille sera rude. Les trois quarts d'entre sur le carreau, la cervelle éclatée, les tripes au soleil. En effet, on prévoit quelques éclaircies. Et le sang répandu dans les sillons de moisson. Ah, place. Mais je dois vivre. C'est le lot pour les chefs.
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Certains distinguent le bœuf pâle du bœuf bronzé. Mais si l'on contemple l'ensemble de l'espèce, on peut affirmer qu'en fait tous les bœufs se ressemblent, blonds ou rayés.

question de terre ou de blé. Alors ces animaux bonasses, soudain devenus fous furieux, étripent les salauds d'en face, des bœufs comme eux. Contrairement à certaines thèses, l'espèce bœuf se reproduit. On suppose donc que le bœuf baise la nuit.

nouveau bœuvologue assure contre l'avis des plus anciens qu'on ne naît pas bœuf à coup sûr, qu'on le devient. C'est vrai du bœuf en uniforme, du bœuf nanti, du bœuf assis, mais pour les autres je ne forme aucun avis. Pour assimiler son langage sommaire, quoique articulé, point n'est besoin d'être

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On dit un peu qu'il se contente, mais attention. Soudé dehors, plutôt aimable, il est prêt à tous les coups bas. Pour prouver ce trait regrettable, l'histoire est là. D'ailleurs, une simple remarque, lorsqu'un bœuf veut sortir du rang, on le crucifie, on le parque ou on le pend. Mais cependant qu'on se rassure, en principe, ils restent entre eux. Et j'ajouterai pour conclure que le bœuf béat, le bœuf bonhomme, reste un être peu dangereux tant qu'il ne s'en prend pas à l'homme. Encore

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Je cherche un univers toujours plus intense, plus riche. Dans Dieu, j'ai voulu être cumulatif. Ma tentation est de tout dire, de traduire l'épaisseur de ma vie auditive. Tous ces sons, tous ces bruits, je les reçois de n'importe où. Ils me prennent dans leur structure entière et je les redistribue dans mon espace. On ne compose pas impunément une œuvre intitulée Dieu. Dieu ou diable, peu importe le titre. Je me rends compte que j'ai accumulé des œuvres, franchi des étapes, avancé dans des tas de directions. Je crois que j'ai fait le tour de ce que j'appelle ma petite cosmogonie. Le chemin vers Dieu. Tout a commencé avec Orphée, ou plutôt avec les Orphées. Ensuite, au voltage. La découverte d'une nouvelle syntaxe, proprement nommée électroacoustique. Des musiques de films, ses gestes, faciès, plus tard l'apocalypse. Enfin des œuvres très horizontales, très divisées. L'orchestre hyperphonique. Enivrez-vous, Kildex, Futuristi, Dieu. Ma trajectoire est logique. Dans Orphée, il y avait déjà Dieu. Et dans Dieu, il y a toujours Orphée. Les thèmes sont voisins. Orphée charme les animaux, joue de la lyre et parle de Dieu. Orphée a été mon jardin de sons, mon jardin d'acclimatation pour les sons de la nature, le langage des animaux et le cri de l'homme.

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0: Bonjour à tous, bonjour. Nous sommes bien sur Radio Libertaire, l'émission Faites-nous des chansons, donc le premier jeudi de chaque mois, avec au micro de la régie Nathalie Solange. Bonjour Nathalie.
1: Bonjour.
0: Bon. En face Elisabeth. Bonjour Elisabeth.
2: Bonjour.
0: À ma droite, mais t'es peut-être plutôt de gauche d'habitude, non?
3: Ouf, bon,
0: à la calesse,
3: ouais. Changé de
2: nom. C'est plus que ça.
3: Tu sais maintenant que je sais pas comment il s'appelle, la Glucksmann est de gauche.
0: Ah bon? Bon,
3: je sais pas où je suis.
0: Bon, bah, on lui dira. Bon, et puis Claude, bah, pas au téléphone.
3: Bonjour quand même. Hein.
0: Voyez, bonjour à tous. Donc, vous êtes sur Radio Liberté, hein, la radio de la Fédération anarchiste, la radio sans Dieu, sans maître.
3: Sans IA.
0: Sans uniforme, sans gourou.
3: Sans IA,

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1: 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Quand on sait servir d'Internet, je crois que on peut faire des trucs, enfin pour donner des sous à la radio, parce que c'est vrai que le matériel, tout ça, ça coûte. Hein, c'est, voilà, bon. Alors c'est l'émission qu'a créée Marlène Bouvier qui est animée par Pascal Loquin, Nathalie Solence, Daniel Delgado, Laurent Garibian, Claude Guen, suivant les périodes des jeudis des mois. Et merci à ceux qui ont participé à la rénovation pendant les vacances du matériel de la régie. Merci beaucoup. Voilà, nos invités donc dans le studio Elisabeth, et nous aurons au téléphone Jean-Michel Auxiètre, qui a fait un livre sur Roland Hainaut, donc qui s'appelle Elisabeth chante.
2: Elisabeth Gillet chante Roland Hainaut.
1: Ça c'est chouette comme titre.
2: On sait qui c'est.
1: Voilà, tu vois, c'est bien. Ouais. On l'aura tout à l'heure au téléphone. Et c'est parce que le livre sort dans la collection Cabaret, la collection créée par Christian Stala. Voilà. Et donc il y a une signature samedi prochain rue des Écoles, au local.
2: 21 bis rue des Écoles.
1: 21 bis, c'est ça. C'est
2: espace auteur, l'Armateau.
1: C'est espace auteur, oui, c'est bien que ça existe encore. Hein. Et puis nous aurons au téléphone tout à l'heure Jackie Petit, et puis Mélis Mel, et puis voilà. En tout cas, nous commençons comme d'habitude par la devinette du jour. Et la devinette du jour, c'est qui chante et qui a écrit la chanson. Alors, j'ai la solution sur mon papier, et ça m'arrive de dire la solution en même temps. Donc là, je ne dis pas, je mets le doigt sur le... On l'écoute.

0: Alors, donc, nous venons d'écouter une chanson, donc, quand même, qui est un peu connue. Et la chanteuse, normalement, est très connue. L'auteur, un peu plus difficile à trouver. Alors, quel est le numéro qu'il faut faire pour...
1: Alors, il faut faire le 01 43 71 89 40, et vous nous dites qui est le chanteur.
0: Et j'ai l'impression qu'il y a déjà un gagnant, ou une gagnante, je ne sais pas. L'estime de tout le et on l'applaudit, hein, bravo, bravo. C'est quoi qui fait c'est un bravo. Ah, récréation, bah oui, ils sont forts, oh, ils savent tout, récréation, ils sont forts.
2: Ils vont choisir alors, des trucs plus durs.
0: Ouais. Bon, ça sera plus dur le mois prochain. Bon, bravo Jean-Claude, bravo, bravo. Eh bien, donc ça a été vite. Hein. J'avais même pas besoin de donner le numéro du studio, dis donc. Voilà. Alors, chapitre 2, quand même. N'effacez pas nos traces. Il y a quelqu'un qui est parti il y a peu de temps. Oui. C'est Marina Vladi. Et, bon, ben, tu as quelque chose, Elisabeth, évidemment, sur Marina Vladi, parce qu'elle a participé à beaucoup de mouvements dont tu étais peut-être, je sais pas.
2: Non, moi, j'ai jamais rencontré.
0: Le droit au logement, tout ça.
2: Non, je ne l'ai pas connue. Enfin,
0: ouais.
2: Je connais sa,
0: ouais.
2: Ses
0: sa
2: films,
0: carrière, hein, bah, ouais.
2: Une partie de ses films, mais ouais. Elle, non.
0: Ouais. Donc on va lui faire quand même un petit bonjour. Donc elle était actrice, chanteuse, écrivaine. Elle a vécu en Russie pendant un moment et elle nous a quittés le 24 septembre. Elle avait 88 ans. Elle avait environ 80 films, des grands films en plus. Elle a écrit ses mémoires dans un livre 24 images secondes. Elle était du monde du spectacle. Sa mère était danseuse, je crois. Elle était petit rat à l'opéra quand elle était petite. Et son père était baryton, chanteur d'opéra. C'est quand même...
2: Sa sœur était actrice aussi,
0: oui.
2: Dit le soir.
0: Oui,
2: hein?
0: Oui.
2: Ouais.
0: Ouais. Donc, elle a été mariée à Robert Hossein, avec qui elle a eu des enfants. Puis après, on la connaît beaucoup pour son séjour en Russie avec Vladimir Vysotsky. Et donc, elle a vécu de 1969 à 1980, la date de décès donc, du poète. Elle était féministe engagée, elle a signé le manifeste des 343 et elle a créé avec Léon Scharzenberg le DAL, le droit au logement avec plein d'autres activités.
1: Mmh. Oui, il y avait beaucoup d'autres.
0: Ouais, quelqu'un mais, d'engagé, quoi, vraiment.
1: Oui.
0: Quelqu'un
1: de bien. Le manifeste des 343, il faut quand même préciser pour les plus jeunes, c'est les 343 femmes qui ont dit « nous avons avorté, nous avons déjà avorté ». C'est connu sous le nom, on disait, des 343 salopes à l'époque. Mmh. À une époque où l'IVG, les gens pouvaient être... condamné ben, très lourdement.
0: Oui, oui, oui,
1: il y a eu des femmes qui ont fait des avortements, qui ont été condamnées à mort.
0: À mort ?
1: À mort, oui, oui, à mort durant la Seconde Guerre mondiale.
0: Ah bon ? Ouais. Ah oui, ben, de toute façon, même dans le monde en ce moment, ça ne doit pas être encore réglé. Hein.
1: C'est pas la...
2: oui, oui, il y a un film de
1: c'était un sacré combat.
0: Ouais, ouais. Ouais. Voilà. Alors, moi, j'aime beaucoup Marina Vladi parce que pour moi, c'est un petit chef-d'œuvre. Il y a un disque de berceuse où il y a Brenda Houghton, Colette Mani, enfin, tout un disque de berceuses magnifiques dans toutes les langues du monde. Et, enfin, toutes les langues, sur au moins 6 ou 7 langues. Et donc là, il est en régie, donc je n'ai pas la liste de toutes les chanteuses. Mais j'aime beaucoup, beaucoup ce petit disque de berceuse. C'est un petit chef-d'œuvre pour moi. Nathalie, on peut l'entendre. Donc Marina Vladi, toi qui parles couramment russe, tu peux peut-être nous dire le titre. Tu connais le
2: nom. Le russe, non.
1: Non. J'ai la moustache.
0: Alors bon, ça s'appelle Berceuse pendant la tempête, et puis il y a le nom en russe à côté là, mais bon, on va voir.

0: Voilà, donc Marina Vladi qui chantait Berceuse pendant la tempête. Bon, je ne dis pas le titre en russe parce que ça va être le massacre. Mais donc, on a oublié un peu
1: Oh, c'est Koli Belnaya.
0: Non,
1: bon.
0: Bon, ben, voilà. Et alors, donc, c'est extrait d'un disque qui s'appelle Berceuse du monde entier. Et dans les interprètes, il y a Colette Mani, Talila, Marina Vladi, Brenda Houghton, Noami Moody et Toto Bisante. Et c'est vraiment un petit chef-d'œuvre, ce disque-là. Pour les petits-enfants, là, c'est un régal. Et puis il est beau, en plus, il y a une belle illustration. C'est un petit enfant qui a des nuages dans les yeux.
1: Dans les yeux.
0: Et donc, ben, on ne peut pas passer on peut pas passer Marina Vladi sans oublier Vysotsky. Voilà. Alors la chanson s'appelle « Chanson des temps nouveaux » et on écoute Vladimir Vysotsky.

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1: 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Nous sommes dans l'émission Faites-nous des chansons et nous venons d'écouter Vladimir Vysotsky. Ça s'appelle Comme un tocsin, chanson des temps nouveaux. Donc c'est sur un disque bien ancien maintenant. Et on parle de ce disque parce que c'était le compagnon de Marina Vladi pendant une vingtaine d'années, ou une dizaine d'années plutôt, soit de 69 à 80. Voilà. La réponse à la devinette, ben nous l'avons eue, bravo, bravo, bravo. C'était bien Francesca Solville, de Soldat de Marsala, et c'est extrait du disque qu'avait sorti l'Union Pacifiste, les 16 chansons pacifistes, et c'était pour fêter les 50 ans 1961-2011 de l'Union Pacifiste. Voilà. Donc il y avait une belle photo avec une foule manifestant pour l'Union Pacifiste. Et parmi tous ces gens formidables du disque, il y avait, donc je vais en citer quelques-uns, dans le désordre, Claude Vinci, Francesca Solville,
2: Jean Ferrat.
1: Jean Ferrat, non. Oui. Vania, Nathalie Solens, Marcel Aiglin, Fabel, Jacques Ivard et Elisabeth. Et puis Maurice Lelieu, Jacques Cerisier, c'est écrit tout petit, Sabine Viré, Marc Avey, Christiane Courvoisier, Bernard Rayan, Natacha Ezra et Serge Giroyo. Et bien nous avons le plaisir d'avoir Elisabeth, qui n'est pas la dernière de la liste, hein, parce que c'était dans le début du disque, hein, je crois. Voilà, et bien nous aurons donc Elisabeth et tout plein de chansons, juste après le billet d'Alain Calès, qui a fait quand même l'effort de venir aujourd'hui, malgré la météo.
2: Merci de l'accueil, Claude.
1: Merci Alain. De quoi vas-tu nous parler aujourd'hui ?
2: Eh bien, je ne vais pas vous parler des lycéens, parce que je savais que tu m'attendais là-dessus. Ah. Non, je me suis posé une question totalement existentielle. Bon Dieu, à qui pense donc le pape quand il se masturbe ?
1: Ah, c'est vrai ça, oui.
2: Ouais. À la messe en plein air du vieux, aucun flic pour disperser les fidèles en communion. Ni gaz, ni LBD. Pas même une petite tasse histoire de jouer de la matraque en provoquant des rébellion à représentant de la force publique. Nada. Rien qui puisse donner envie à Pierre-Marie et Sœur Thérèse de déformer le casque d'en bas du plafond. Juste avec un petit pavé ou simplement de scander « Police partout, Jésus nulle part !» On n'abîme pas sa Rolex quand on a 50 ans et qu'on étouffe l'espoir dans un confessionnal. Les poubelles sont restées tristes, sans feu de joie, tandis que cela confessait à grands coups d'eau bénite sur les trottoirs adjacents. Une vie proprette, sans cris ni revendications. À l'église d'à côté, un cahier est ouvert pour vos intentions de prière. On peut y lire, je cite, et je lis ce qui est écrit sur le livre pour vos intentions de prière.
1: Ah ben c'est bien
2: ça.
1: Donc
2: j'ai ici la copie. Seigneur, je te prie de me pardonner mes péchés, surtout les deux avortements que j'ai commis. Donne-moi la grâce d'avoir un enfant, car je le désire maintenant de tout mon cœur, et mon âme, et mon esprit. Amen. Accorde-moi cette joie pour 2027. Amen. Amen. Amen. Et là, il y a une flèche qui part sur le cahier avec une réponse. Je m'appelle Christophe. Je viens de lire votre message. Je viens pour ce soir en cette église. Je vous donne mon numéro de téléphone, 06. Hein. Moi aussi, je rêve d'être papa.
1: Voilà. C'est vrai, ça c'est une photo d'un cahier de...
2: C'est la photo du cahier piqué dans l'église. Oh. Bon Dieu, mais à quoi pense donc le pape quand il se masturbe? Comme tout finit par une chanson, même les meilleures branlettes, Eh bien, je vais terminer par cette magnifique citation de notre cher Alain Souchon. Abderrahmane, Martin, David, et si le ciel était vide, tant de processions, tant de têtes inclinées, tant de capuchons, tant de peurs souhaitées, tant de démagogues, de temples, de synagogues, tant de mains pressées, de prières empressées, tant d'angélus qui résonnent. Et si en plus, il n'y a personne.

0: Voilà.
1: C'est donc, je n'ai même pas marqué la date du concert. Mais...
0: Petit Louis, donc Elisabeth. Donc c'est un enregistrement dans un gala de l'Union Pacifiste, mais tu sais plus quelle année, mais, parce que la date apparemment mise sur le CD, c'est pas la.
1: Ben, en fait, elle est où la date sur le CD?
2: Mais je sais pas où j'ai trouvé ça.
1: Moi, je sais que c'était ou 96 ou 97, mais j'ai envie de te dire 97.
0: Oui.
1: Je pense qu'il y a eu une faute
2: peut-être,
1: de frappe là-dessus.
2: Oui, c'est possible.
3: Oui, c'est ça.
0: C'est pas très grave.
4: Qu'est-ce que t'en penses, Nathalie?
3: C'est ça, c'est écrit sur le disque.
0: C'est écrit quoi sur le disque?
3: Gala de Lupé, 8 mai 1997.
2: Ah ben ah voilà, voilà. C'est moi qui...
1: Eh oui.
2: Voilà. Bon, bah heureusement qu'il y a des gens qui suivent.
1: Hein. T'as un Claude, test, en fait.
5: Si tu fais mal le
0: et
5: fil.
0: Donc, c'était un enregistrement en public, alors?
1: Oui. Dans une salle de Paris, je ne me souviens plus très bien où. Dans le 20e, je ne sais plus si c'était pas le Théâtre Clavel ou...
0: Ah, peut-être, ouais. T'étais abonné des festivals...
1: Des salles,
0: non, mais des salles pour l'Union Pacifiste, en tout cas,
1: ah bah
0: des galas.
1: Oui, j'en faisais souvent.
0: Ouais, voilà. Donc, on salue.
5: C'était à l'époque du TLP de Jassens, hein.
1: Bah, oui.
2: Je sais pas.
1: Oui, oui. Ouais, il existait, oui, encore. Oui, oui. Mmh. Enfin, il y avait encore. C'était Hervé Trinquier qui faisait les programmations.
5: Hervé Trinquier, il y avait Alain Orange.
1: Ouais. J'ai dû y passer une fois, en fait.
0: Alors, Elisabeth, donc tu es là pour nous parler de toi. Et de, parce que là, quand on a regardé les disques, dis donc, tu en as fait quand même beaucoup. Hein.
1: Et j'en ai fait 8, dont un double.
0: Oui.
1: Donc, tu rajoutes celui-là. Tu dois, il doit y avoir 2-3 CD en public, mais qui ne sont pas de moi, qui doivent circuler. Et puis, j'ai dû faire 3 45 tours. À l'époque où ça existait encore.
0: Ça revient en vinyle.
1: Non, un 33 tours.
0: Ah ouais.
1: En format 45 tours. Tu sais, ça existait.
0: Oui, oui.
1: Ça, j'en ai un comme ça.
0: Ah ouais. Ah, c'était chouette.
1: Il y a 4 titres dessus.
0: T'en as fait beaucoup. Et donc, alors, toi, tu faisais les musiques et c'est Roland Hainaut qui faisait les textes.
1: Ouais.
0: Tu partais sur. Enfin,
1: ça marchait dans l'autre sens. Bah, tu faisais les textes,
0: faisais
1: les
0: textes
1: les donnais après.
0: Toi, tu les
1: après. Non, dans le sens inverse, on a dû en faire une fois comme ça.
0: Ouais.
1: Mais c'était pas notre truc.
0: En tout cas, ça marchait bien. Et toi, tu es instrumentiste, tu es musicienne.
1: Oui.
0: Donc, je sais que j'ai dû te voir à l'accordéon, à la guitare, peut-être.
1: Oui, au piano aussi, au synthé, un peu de basse.
0: Ça va.
1: Je touche un peu à tout.
0: Ouais.
1: Je touchais parce que j'en fais un peu moins maintenant.
0: Ah bon. En tout cas, tu es là parce qu'il y a un événement, la sortie du livre. Comment ça s'est passé? Raconte-nous un petit peu. C'est l'initiative, c'est qui alors?
1: L'initiative, c'est l'auteur, en fait.
0: Oui.
1: C'est Jean-Michel, que je ne connaissais pas. Hein.
0: Oui.
1: Et voilà, il m'a contacté un jour, l'année dernière.
0: Oui.
1: Enfin non, plutôt en début de cette année, pour me dire, moi, j'ai préparé un livre... J'aime tout ce que fait Roland, j'aime les chansons, j'aime... Voilà. Est-ce que je peux t'envoyer le manuscrit pour que tu regardes, si ça te plaît? Enfin, on se vouvoyait à l'époque.
0: Ouais.
1: Et j'ai regardé et j'ai trouvé ça super.
0: Ouais. Bah, ouais.
1: Donc on l'a revu ensemble, enfin, moi j'ai pas revu le texte, hein, c'était pas du tout mon intention. Par contre, on a corrigé des choses, quoi, et puis c'est parti comme ça. Voilà.
0: Ouais,
1: comme il était déjà dans la collection Cabaret pour d'autres livres.
0: Oui, on l'a déjà.
1: Ouais, il avait écrit d'autres choses sur d'autres chanteurs.
0: Oui.
1: Bah, il avait programmé ça dans son
0: dans
1: son truc, quoi, dans son travail.
0: Ah oui, mais écoutez, super. Donc on l'aura tout à l'heure au téléphone dans 5-10 minutes, on va voir, c'est lui qui nous appelle. En attendant, on va passer un morceau. Donc, la rentrée des classes, c'est sur quel CD? C'est un de ses premiers?
1: Alors, c'est sur le premier, et c'est sur le dernier en public.
0: Oui.
1: Alors, je me moque de la version que tu as prévue, sûrement le premier, parce que tu ne connaissais pas l'autre disque, je crois pas.
0: En tout cas, j'aime beaucoup ce CD-là. Et puis, il y a une préface de Roland Hainaut, que je trouve vachement bonne.
1: Ah oui.
0: Tu sais, alors je vais dire, puis c'est écrit tout petit, je vais avoir du mal, mais bon, c'est en haut, c'est marqué merci à Léo, Christian, Raymond Rajo, Marcel Amon, Claude Confortès. Donc Elisabeth a reçu les encouragements de Jean Ferrat, Marcel Amon, Isabelle Aubray, Gérard Berliner, Daniel Guichard, Hugo Frey, Claude Confortès, autant dire qu'elle aurait pu facilement se payer une préface signée Daniel Gilbert, de Jacques Chirac ou même du pape, et elle a choisi moi. C'était bien comme préface. Hein. Voilà. Ben, on écoute le morceau, puisque c'est de cette saison en plus. Hein.
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0: rentrée des classes par Elisabeth et Roland Hello.
1: Ça donnait quoi dans la salle, sur scène?
2: Bon, sur scène, on n'avait pas tout ça, cet accompagnement, on n'avait pas les bruitages. Hein. C'était l'accordéon tout seul. Mais ça passait souvent très bien. Ouais. D'autant plus que dans les salles de spectacle, il y a souvent des enseignants. Ouais. Il y a toujours des enseignants. Et en général, ça passait bien. Ouais. Certains riaient un peu jaune, d'autres riaient franchement.
1: Ouais. Vous avez dû bien rigoler en faisant cette chanson.
2: Ah oui,
1: en faisant
2: oui,
1: les
2: oui.
1: bruitages et tout.
2: Oui. C'est un garçon qui a fait tout ça, en fait, qui s'appelait Yves Sultan. Je ne sais pas ce qu'il est devenu. Mais il s'est vraiment, vraiment beaucoup amusé avec ce disque, en fait. Il a fait des... C'était un musicien professionnel qui accompagnait Michel Delpech, notamment, mm-hmm. et Marcel Amont. Et c'est grâce à Marcel Amont ouais. qu'on a été présenté. Et on a senti qu'il se lâchait. Mais dans tout le CD, hein, il a fait vraiment ce qu'il a voulu. Et je lui ai dit, tu fais ce que tu veux. Et je suis contente parce que ça, c'est vrai, je ne me rappelais plus. Elle est vraiment pas mal.
1: Ah ouais, très
2: Par contre, il m'a fait monter d'un ton à un endroit. Ah oui. Alors que je reste toujours dans la majeure, je m'excuse, hein, mais il m'a fait monter. Et je sens que je peine à un moment et ça me fait un peu. Ça me fait mal à la gorge. Mais bon, c'est pas grave.
0: Ouais. Moi, j'adore le bruit des cours de récréation. Tu vois.
1: Ouais. Oui.
0: Téléphone, alors. Téléphone. Oui, bah écoute, ah là bon. on est en train d'écouter. Tu peux nous mettre le son dans le studio? Ah oui.
1: Attends, bon.
0: Bon, bah écoute.
1: Oui, on parlait du bruit des cours d'école.
0: Oui, c'est vraiment, oui, c'est
3: la musique. Les enfants qui sortent de classe en criant, tu sais, tu leur demandes après pourquoi ils crient.
1: Mais et les récré. Ouais. J'habitais près d'une école. Et...
3: Bah écoute, attends, j'ai l'impression qu'on est en ligne, ça y est, Jean-Michel Auxiètre, on t'écoute.
4: Tu nous... Oui, voilà.
0: Oui. Mais tu nous entends, est-ce qu'on entend dans le studio comme ça?
4: Oui,
0: non, c'est par le casque alors, d'accord.
4: Ça peut aller.
0: On a que deux casques.
4: Il ne faut pas que je bouge par contre, parce qu'en changeant de place, quelquefois,
0: oui.
4: ça amoindrit le son.
0: D'accord. Est-ce que tu nous écoutes par la radio ou par le téléphone?
4: Le téléphone.
0: Eh bien, tout va bien, alors ça marche, ça va. Eh bien, écoute, nous sommes avec Elisabeth.
2: Bonjour, bien. Bonjour Michel.
4: Bonjour Elisabeth, oui.
0: Voilà. Et puis, eh ben, nous sommes très contents de t'avoir. Tu es sur Grenoble, je crois.
4: Hein. Merci beaucoup, oui, je suis sur Grenoble, là.
0: Oui, très bien. Bon, voilà. Bah, écoute, on est avec toi pour le livre qui va sortir samedi prochain, donc le 3 octobre, vers 18h, c'est ça?
4: D'accord, à 18h, chez l'Harmattan, hein,
0: oui.
4: rue des Écoles.
0: Oui.
4: Mmh. Oui.
0: Eh bien.
4: Donc, voilà, le livre sur Elisabeth et Roland, hein, puisqu'ils ont travaillé ensemble très très longtemps et ils nous ont laissé une œuvre assez exceptionnelle.
0: Bien, et alors pourquoi est-ce que tu t'es lancé dans cette opération de livre?
4: Eh bien, disons que c'était un petit peu le hasard, parce que en douillant sur Internet, j'ai découvert le site d'Elisabeth, que je ne connaissais pas du tout. Et bon, j'ai regardé ça d'assez près, j'ai vu qu'il y avait quelques enregistrements, quelques chansons, pas nombreuses d'ailleurs, hein. Et ces chansons, eh bien, m'ont tout de suite accroché. Et puis, j'ai saisi aussi, dès le début, l'esprit, bien sûr, hein. L'esprit libertaire, l'esprit contestataire, et ça c'est aussi un petit peu dans mes cordes, mais beaucoup moins qu'Elisabeth et Roland, évidemment. Alors tout ça, ça m'a engagé à faire quelque chose, d'autant plus que j'en avais parlé à quelques artistes là à Paris, en leur demandant est-ce que vous connaissez Elisabeth Gillet et Ronan Hainaut. Tous me répondaient ben non, non, non, pas du tout.
0: Oh bah et, alors, non, alors je ne vois pas.
2: Ce sont des ignares.
0: Ah bah ouais.
4: Et alors, donc, je me suis dit, eh ben voilà, il faudrait les remettre un petit peu au goût du jour, hein, et surtout bien, que, hein. Voilà, qu'on sache ce qu'ils ont fait et qu'on l'apprécie. Voilà. Donc, et comme un journaliste, Grégoire Sansa, avait déjà écrit un ouvrage qui s'appelait Elisabeth, qui s'appelle Elisabeth. Et donc, comme j'avais pas beaucoup, évidemment, de sources, hein, j'en avais même pas du tout, je me suis servi de cet ouvrage et du blog d'Elisabeth pour obtenir des informations sur leur production.
0: Voilà. À propos de journalistes, est-ce que tu connais le journal qui s'appelle le mensuel du Berrichon évolué, qui s'appelle Le Provisoire?
4: Alors, Le Provisoire, non, je ne le connais pas du tout. Je le connais uniquement pour l'avoir vu bien souvent là, dans l'œuvre de Roland.
0: De Roland, hein. Bien sûr, oui.
4: Mais... non, je n'ai jamais eu l'occasion de l'avoir entre les mains.
0: Ah ben alors, on en a plusieurs exemplaires là, à la main dans le studio. Eh ben, on les amènera samedi pour te voir et tu pourras les feuilleter avec précaution parce qu'évidemment, c'est été 92, hein, les dates.
2: Donc c'est dans les derniers, ça d'ailleurs.
4: Oui, ouais, avec plaisir, hein, parce que je découvrirai ça avec plaisir. Je sais qu'il y a eu des articles sulfureux dans Le Provisoire qui ont valu d'ailleurs quelques démêlés avec la justice. Hein, il y a eu des procès.
0: Ah oui, ben, Elisabeth, tu te souviens des démêlés?
2: Bien sûr, bien sûr. Le premier procès, c'était un an après la création de ce journal, ça devait être en 76, je crois, 76. C'est le ministère des Armées qui avait fait un procès au provisoire, il faut quand même le faire, par l'intermédiaire d'un général qui était... tu sais, Châteauroux, c'est une ancienne ville de garnison, voilà. Mmh. Et on se moquait du général qui tenait cette garnison, si je puis dire. Et surtout, Roland a fait un article sur les légionnaires. Et voilà, il y a eu un procès. Et c'est comme ça qu'est né après notre collaboration, parce qu'il a fallu écrire des textes et des chansons pour le premier spectacle de soutien qu'on faisait pour payer l'amende du procès. Ah, et c'était 3000 francs à l'époque, ce qui était beaucoup. Hein.
0: Ah oui, oui.
2: Ouais, ouais. Voilà.
0: Ah ben tu vois, donc samedi on passera, on pourra parler du provisoire. Et c'est, donc là, sous les yeux, on a le numéro 84 quand même. Hein. 17e année, ça a duré longtemps, hein, c'est quand même...
2: Le dernier devait être en 93, donc de 75 je dirais à 93, il a vécu.
0: Oui. Tu nous entends là encore Jean-Michel, tu nous écoutes?
4: Oui,
0: ah
4: oui.
0: Ah bon, d'accord, j'avais plus le son dans le casque.
4: Oui.
0: J'ai aussi sous les yeux, alors là, on en parlera avec Elisabeth, c'est un projet, une description, enfin, un texte fait par Jacques Cerisier sur Roland Hainaut. Je ne sais pas si tu te souviens, Elisabeth, de ça. Est-ce que toi, tu as eu écho de ce texte, non? Vous avez un projet de spectacle ensemble?
4: Non. Ah non, pas du tout. Je connais le nom de Jacques Cerisier,
0: oui,
4: sans connaître son œuvre d'ailleurs.
0: Hein, ah ben,
4: je pense que je vais m'y mettre, oui.
0: Oui, oui, il faut. Hein.
4: Mais non, je ne connais pas là, le texte en question.
0: Ah ouais. Eh ben écoute, on en parlera samedi si tu veux.
4: Oui, parce que avec plaisir, hein, avec plaisir. Voilà. Parce que moi, ce que j'aime justement dans ces productions qui suscitent justement des mécontentements qui sont gênantes, hein, il faut bien dire le mot, et ben voilà, ça me plaît beaucoup parce que je pense que ces auteurs ont un courage exemplaire. C'est-à-dire qu'ils expriment ce que beaucoup de citoyens pensent tout bas, comme on dit communément, hein. Mmh. Et voilà, hein, ça vexe évidemment les personnalités qui sont victimes de ces critiques. Bon, mais voilà, je trouve que c'est vraiment quelque chose qui mérite tout à fait que l'on se penche dessus.
0: Eh bien, écoute, on rappelle donc la date où tu viens donc.
2: Samedi 3 octobre.
0: Samedi 3 octobre, vers 18h par là.
2: Ah, 18h, voilà. Oui.
0: Donc là.
2: Alors, il y aura évidemment Jean-Michel qui présentera son livre.
0: Oui.
2: Il y aura une actrice qui s'appelle Martine Desmarais.
0: Oui.
2: Qui lira cinq textes de Roland.
0: Oui.
2: Et puis après, moi, je ferai une petite mini show.
0: Ah, bah oui, quand même.
2: Mais de 10 chansons, pas
0: ouais,
2: plus,
0: bah
2: parce qu'il faut après que les gens boivent un peu. Et puis
0: achètent le bouquin.
2: Et achètent le livre, voilà. Et,
0: ouais. En tout cas, merci n'empêche à Christian Stalla, parce que c'est lui qui a créé la collection Cabaret.
4: Ouais,
0: c'est un ami de très longue date, hein, on se connaissait de la rue Mouffetard, et il a fait un travail énorme pour la chanson. Hein, tout là, c'est... Je ne sais pas si tu te souviens, Elisabeth de Valence, quand il était à Valence.
2: Oui, je me souviens, ouais.
0: Ou Mouffetard.
2: Et je l'avais vu, moi, dans une salle du 11e arrondissement, il faisait un spectacle sur la tour, sur le centenaire de la Tour Eiffel.
0: Oui.
2: Et j'étais allé le voir.
0: Ouais.
2: C'était un spectacle monté, il y avait des diapos, il y avait tout un tas de trucs.
0: Ouais.
2: C'était très sympa.
0: Ouais. Et puis le cabaret d'art et d'essai, rue Mouffetard, qu'il avait créé.
2: Avec là, moi, je n'ai pas connu.
0: Avec des petits ennuis de.
2: Oui,
0: de,
2: oui,
0: de
2: mais c'était autour de 68,
0: police,
2: ça, non,
0: c'était ça.
2: 69,
0: oui,
2: peut-être
0: oui,
2: l'année
0: c'est
2: d'après.
0: Ça. Oui, c'était ça, oui. Bonne époque. Ben écoute, Jean-Michel Auxiètre, donc merci beaucoup. Et puis,
4: de rien.
0: On a prévu de passer Je me souviens. Donc c'est un morceau donc, que chante
4: oui.
0: Elisabeth
4: oui.
0: de Roland.
4: Très belle chanson.
0: Voilà.
4: Moi, j'aime beaucoup les musiques d'Elisabeth aussi. Alors j'aime beaucoup les textes de Roland, bien évidemment.
0: Ouais.
4: Mais je trouve qu'Elisabeth fait des musiques remarquables. Et là, il y a quelques chansons, enfin, vraiment, moi, qui me plaisent énormément au point de vue mélodique. Hein.
0: Oui.
4: Ouais.
0: Eh ben
2: merci beaucoup, ben Jean-Michel.
0: On en parlait tout à l'heure, elle est multi-instrumentiste et une vraie musicienne, hein, ça fait plaisir.
4: D'accord.
0: Ouais. Écoute, est-ce que tu as quelque chose, je sais pas, de particulier à nous dire avant qu'on raccroche, puisque on
4: ben,
0: est au téléphone.
4: Enfin, non, pas spécialement. Là, je ne vois pas. Non,
2: si,
4: je pense.
2: Si ce n'est à bientôt.
0: Oui. Voilà. Rate à pas bientôt. Ton train, hein, surtout, parce que on a prévu samedi. Hein.
4: Oui.
0: Voilà. Eh ben écoute, merci beaucoup Jean-Michel. Et puis eh ben,
4: voilà.
0: On passe le morceau Je me souviens. Donc c'est le CD Je me souviens et c'est le titre du CD.
4: D'accord. Eh bien merci beaucoup
2: merci.
4: À vous aussi.
0: Merci.
4: Hein.
0: À samedi. Hein.
2: Samedi.
0: 18h.
4: À samedi, hein. À samedi.
0: Rue des Écoles. Au revoir Jean-Michel. Merci.
4: Voilà.

0: Elle était prévue au programme. C'est pas je me souviens, c'est il faut de tout.
1: Ouais.
0: C'est pas du tout le même ton.
1: Ah oui.
0: Mais c'est pas grave. En fait, j'avais choisi tout à l'heure avec avec Nathalie. J'ai choisi parce que à cause de la visite du pape en fait.
1: Ah
0: et
1: oui,
0: comme on parle du pape à un moment dedans, je me suis dit que c'était circonstance.
2: Les missiles derrière les missiles.
0: Voilà, exactement.
1: Oui, c'est bien.
0: Oui, je suis désolée, je me suis trompée de platine.
1: Oh, bah.
0: Pas de mal.
1: C'est des super textes, n'empêche. Hein.
0: Oui, puis alors celui-là, il est typique de ce qu'aimait faire Roland, en fait. Il y a de la provocation,
1: ouais.
0: Il y a des mots crus, il y a des tas d'idées. Et si on regarde, si on lit le texte, on s'aperçoit que par couplet, il y a une, deux, trois, voire quatre idées. Ouais. Une par phrase, une par octosyllabe. Voilà. Ça part de... C'est une inspiration vraiment multiforme. Mmh. Voilà.
1: Mmh.
0: Et ça, c'est un truc... Moi, j'ai rarement vu ça ailleurs. C'est quelqu'un qui avait tout le temps envie d'écrire, tout le temps. Il voyageait, enfin, il circulait beaucoup en voiture sur des trajets assez longs. Et je pense qu'il écrivait une grosse partie de ses chansons pendant les trajets. Ça lui tournait dans la tête, du coup, il mettait les trucs en place, en boîte et tout. Et puis, quand il arrivait, il n'avait plus qu'à les écrire sur le papier.
1: Ouais,
0: c'était une personne de grand talent.
1: J'ai une liste de livres, là, avant de passer, je me souviens. 2004, La mare au diable, mais écrit M-A-R-O.
0: Ah oui, oui. Oui, mare au diable.
1: 2004, Les mots pour le dire. 2003, Flânerie espiègle en région centre. 2003, Le bonheur de Saint-Valentin. 2002, 30 chefs-d'œuvre simplifiés. 2002, L'autre gâteau.
0: Oui, c'était un ami. Oui, oui.
1: C'était
0: un ami à lui, oui.
1: Là, oui. Alors là, après, 2002, Marcel Lemoine ou La guillotine à 20 ans. Après, le papier est déchiré, donc il y en a plein d'autres.
0: Il y en a plein d'autres, si tu te lances là-dedans, tu n'as pas fini.
1: Il y en a
0: énormément. Il y en a trois fois comme ça, à peu près. Oui, même plus.
1: Ah oui, bah c'est...
0: C'était un écrivain qui passait la majeure partie de son temps à écrire. À écrire, et quand il n'écrivait pas, il buvait. Voilà.
1: On peut faire des tâches sur le...
0: surtout qu'il buvait du bon vin rouge.
1: Ah ouais.
0: Il avait même une vigne à lui, héritée de sa mère. Pas beaucoup, hein, tout petit terrain, mais dans un endroit où ça a pris beaucoup de valeur. Hein. Du côté de Reuilly, l'appellation Reuilly a pris une certaine cote.
1: Ah bon, ben,
0: grâce à lui, d'ailleurs, parce qu'il avait sorti un bouquin... à une certaine époque, et ça a beaucoup lancé le produit, en fait. Il ne l'a pas fait pour ça, mais il s'est trouvé que ça a pris d'ampleur. Voilà.
1: Ouais.
0: Bon, ça, c'est juste pour l'anecdote. C'est un gros amateur de textes, de livres, pas que les siens, hein. C'est quelqu'un qui lisait beaucoup aussi, et un amateur de vin, voilà. Mais un vrai, hein. Il était féru en vin, il avait des rubriques régulières dans une revue du Berry qui s'appelait La Bouinotte, qui existe toujours d'ailleurs. Et il faisait régulièrement des papiers sur des vins. Il allait découvrir des terroirs dans la région centre, et il en parlait après, toujours sur ce ton un peu humoristique, hein. Il se prenait pas du tout au sérieux, hein. Et il critiquait même assez vivement les pseudo-spécialistes du vin.
1: Ah oui.
0: Ouais. Bon, si à l'occasion je retrouve deux ou trois de ces papiers, je te les enverrai, tu verras.
1: Ben oui. Est-ce qu'on écoute Je me souviens?
0: Ah, cette fois, c'est Je me souviens.

0: où on est. Sur le papier là, que j'ai sous les yeux, qui était pour la sortie du disque, c'était marqué « C'est un cri au milieu des ruines ». Voilà, je dis ça comme ça.
1: Mais il y a une fin qui est bizarre.
0: Ah bon ?
1: Oui. Vous auriez tort de rater le prochain concert d'Elisabeth, car il est bien improbable qu'il s'en produise beaucoup d'autres par la suite.
2: Mais c'est pas complètement faux, j'en ai pas fait beaucoup d'autres. Celui-là, il doit dater de 2005. Le dernier que j'ai fait, c'était un petit concert, c'était à radio chez Publico, là, c'était en 2019. Mais entre les deux, je n'ai peut-être fait 5 ou 6. En fait, c'est très. Moi, j'ai jamais fait beaucoup de scènes, en fait. J'en ai fait beaucoup au début. J'en ai fait jusqu'au milieu des années 90, je dirais, mais après, ça s'est plutôt espacé. Mais de ma propre volonté, en fait, parce que je tournais en rond et j'allais dans des endroits que j'estimais insuffisants pour qu'on m'écoute dans de bonnes conditions. Je voulais plus faire des chanter sur un coin d'estrade dans un bistrot avec des gens qui bouffent, qui voilà. J'ai dit stop, et comme il y en avait beaucoup des comme ça, j'ai trié, quoi. Alors je pourrais peut-être vérifier, mais peut-être 5 par an, 5-6 par an, c'était à peu près ma formule, quoi.
0: Tu chantes en ce moment, on te dirait demain viens chanter à Montreuil aux portes ouvertes des ateliers d'artistes. Tu viendrais ?
2: S'il y a une sono, oui.
0: Oui, tiens.
1: Il n'y a pas de bruit de fourchette.
2: Mais là, je ne suis pas là, en fait.
0: Tu n'es pas là ?
2: 10-11, non, je suis là. Je suis là le 22. Hein.
0: Ah,
2: là, c'est trop.
0: C'est trop rapproché. C'est une invitation en direct.
2: Mais pour une autre fois.
1: Elle a refusé. Pour une autre
0: fois. Oui, mais. Tu vois comment t'es.
2: Je suis de moins en moins sur la région parisienne, en fait.
0: Oui.
2: Que j'ai un espace vital là, dans ma banlieue qui se réduit de jour en jour, avec des trucs qui poussent partout et des murs qui se rapprochent de ma tête. Alors je m'en vais doucement, mais je m'exile un peu.
0: Alors donc le 10 octobre, 10 et 11 octobre, tu ne seras pas à Montreuil, aux portes ouvertes.
2: Je reçois tes invités.
0: Tu reçois les trucs avant.
2: Alors
0: ça fait partie des actualités, donc là on a beaucoup de papier. Je vais mélanger les pinceaux, c'est sûr. Il y a la sortie du CD de Laurent Garibian.
1: Un CD exceptionnel.
0: Qu'on a passé le mois dernier. C'est le même morceau, il faudrait que tu l'écoutes absolument, Elisabeth, parce que c'est le même morceau 70 fois, mais dans une version toujours personnalisée, c'est très très... On le trouve à Publico. Hein.
1: Publico, donc, ça... 145 rue Amelot, métro République ou Oberkampf.
0: Puisque nous sommes sur Radio Liberté.
1: Voilà. Et que Publico est la librairie de... La Fédération anarchiste.
0: Voilà. 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Voilà. D'autres infos, t'en as des infos
1: Alain? Des infos, il y a Eric Guilleton.
0: Oui.
1: Qu'on a reçu le 4 juin
0: oui.
1: À l'émission, ici.

0: Et il sera en concert vendredi 29 octobre à 20h30 au Forum Léo Ferré, qui est à Ivry, au 11 rue Barbès.
1: Très bien. À l'Espace L'Harmattan, ben tiens, on en parlait tout à l'heure, Jean-Michel Auxiètre, hein, et puis Elisabeth. Donc c'est à 18h, voilà. Dans la collection Cabaret, le livre.
0: C'est au 21 rue des Écoles.
1: Le livre Elisabeth chante.
2: C'est un bis.
0: Bis.
1: Ah oui.
0: Bon,
1: bah oui,
0: c'est une boutique, que ça soit.
1: Oui, mais la librairie qu'ils avaient juste à côté, je crois qu'ils l'ont cédée. Hein. Oui. Il y avait deux librairies, l'une à côté, plus une en face. Enfin, ils en avaient plusieurs. Et celle d'à côté, je crois qu'elle est plus à l'Harmattan maintenant. Voilà, dans les infos, alors il y a toutes ces infos-là. Est-ce que c'est maintenant ou est-ce que c'est tout à l'heure? Les Rimasiques de Renaud Bert à la Tablerie à 20h le 10 octobre, 39 bis rue de Tourtille, dans le 20e, avec Louis Bacquevel, Marianne Masson, Renaud Bert et copine d'enfance. Voilà. Ben, on peut peut-être enchaîner sur des œuvres d'Elisabeth. Alors là, j'ai pas la liste puisque c'est toi qui as dit à Nathalie quel est le morceau qu'on va passer maintenant.
3: La chanson du laboureur.
1: Ah oui. Alors, t'as quelque chose à dire.
3: Chanson du laboureur.
1: Oui.
3: Mais en fait, c'est une chanson assez ancienne que j'ai reprise à un moment donné pour l'enregistrement du disque simplement parce qu'elle m'amusait.
1: Ouais.
3: C'est une chanson. Je vous laisse écouter. C'est une chanson un peu drôle.
1: Le gay laboureur.
3: Le gay laboureur, exactement.

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1: Le dire c'est bien, mais le faire c'est mieux. C'est bien hein, comme texte. George Sand se réveille.
2: George Sand, c'est la figure là-bas dans le Berry. Ils vendent tout avec l'appellation George Sand. C'est très pénible. Donc je pense que c'est ça qui a suscité le texte.
1: C'est bien. Tu as prévu d'autres morceaux tout à l'heure avec Nathalie.
2: Oui.
1: Tu peux enchaîner, Nathalie, si ça marche.
3: Alors, si Nicolas n'est pas un beau prénom, Nathalie, par contre, en a un très beau. Donc, pour une Nathalie qui laissera une marque dans l'histoire.

0: Tout le monde applaudit. Ouais, très bien. Bon, tu te souviens du contexte ?
1: Vous avez compris de qui il s'agissait ? De Nathalie Ménigon.
0: Oui.
1: Voilà.
0: Ouais. Ouais. Le contexte.
1: Pour qui j'ai beaucoup d'estime, ouais. Même si je ne la connais pas. Mourir pour des idées, c'est quelque chose qui m'impressionne.
0: Rien de presse quand même.
1: Non, mais voilà, c'est comme ça. Ouais. C'est des gens qu'on a mis en prison, elle et ses acolytes, qu'on a mis en prison et qui n'ont jamais renié ce qu'ils ont fait pour gagner une remise de peine. C'est impressionnant. N'importe qui l'aurait fait, ne serait-ce que pour alléger la souffrance. Ouais. Et pour certains, ils sont restés plus de 30 ans. Hein. Donc elle en est sortie malade, je crois qu'elle est... Elle est toujours en vie. Je ne sais pas, voilà. En tout cas, c'est pour elle, ça lui est dédié, et je revendique ce choix, voilà.
2: Mais elle a été, je dirais, poursuivie jusqu'au bout. Quand sa mère est décédée, on lui a refusé d'aller à l'enterrement.
1: Ah oui, je ne suis pas étonné.
2: L'administration pénitentiaire.
1: Je ne suis pas étonné.
0: On enchaîne sur un autre une chanson de ton choix. C'est Nathalie Solence. Est-ce que tu as prévu un autre morceau?
2: Sois gentil avec elle, sinon elle va te lâcher une une petite grenade.
3: Je suis pacifiste, Alain.
2: Je sais, Nathalie.

0: Le triangle du Rocquencourt. Le triangle du Rocquencourt, tu connais? Sur l'autoroute. Ouais. Ah ouais, ouais. C'est quoi le morceau maintenant, Elisabeth?
1: Celui qu'on vient de passer?
0: Oui.
1: La 71, bah, tu sais, c'est l'autoroute qui va, qui traverse le Berry, le Bourbonnais, voilà, les coins préférés de Roland.
0: Ouais.
1: Le Bourbonnais, bah, Louis Lecoing, hein, il est de Saint-Amand.
0: Oui, hein. C'est ça, il a parlé de Louis.
1: Ouais,
0: ça,
1: il
0: c'est
1: en
0: bien,
1: parle
0: ça,
1: à un moment donné. Et puis bon, il y a quelques allusions aux personnages politiques de l'époque, Lalonde, etc. Charras qui voulait dégraisser le mammouth, si vous vous souvenez.
0: Charras, hein,
1: Il était ministre de l'Éducation nationale.
0: C'est ça,
1: hein,
2: c'était un vrai con. C'est pas Charras qui voulait dégraisser le mammouth.
1: C'est pas lui?
2: Non.
1: Ah bon?
2: C'est celui qui
0: était
2: très
0: fort.
2: Charras, il était aux finances, au budget.
1: Ah bon?
2: Ouais.
0: Il n'a pas été à l'Éducation nationale aussi?
1: Ah bon? Je crois qu'il a fait un petit tour.
2: C'est le gars qui était très fort là, qui contestait le
0: climato-sceptique.
1: C'est Charras.
2: Ah bon?
1: Oui, c'est Charras. Oui, il a fait un bouquin là-dessus.
0: Elle est
2: Bref. Et puis après, c'est l'autoroute des présidents.
0: Dans la chanson.
2: Oui, pour Chirac. Les autoroutes gratuites, Chirac, c'est Giscard et tout. C'est chez moi, c'est gratuit.
1: Ça, c'est l'autre côté, c'est la 20, ça. C'est la 20 qui
2: est gratuite. Oui, mais il faut passer par la 60.
1: Ah, la 10 en tout cas au début, ça c'est sûr.
0: Bon, ben, t'as une autre chanson sur le. Un autre sujet ou un autre.
1: Ben, on va passer sur un truc qui devrait normalement. Dépoter un peu.
0: Ah ben, on dépote, super. Dépotons, alors sur Radio Libertaire 89.4, dépotons

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1: Nathalie, qu'écoutons-nous?
2: Tu donnes quelques actualités?
1: Non, c'est d'abord Gilbert Lafaille.
2: Mais pourquoi Gilbert Lafaille?
1: Parce que c'est une introduction à la communication.
2: Non, il y a une actualité.
1: Il y a une actualité.
2: Oui, que j'ai écrite de mes mains sur un petit papier.
1: Sur un petit papier?
2: Alors, sur un grand papier.
1: Sur le grand papier, c'est ces papiers-là? Alors, reprise du répertoire de Gilbert Lafaille, bien sûr, à l'auditorium Maurice Ravel, 62 avenue Georges Clémenceau, Le Perreux-sur-Marne, dans le 94, à 20h30, avec Christine Caballero, Marc Caballero, Gilles Michel à la basse, Jacques Ada à la guitare, super guitariste, et Michel Aumont à la guitare, super guitariste aussi. Le 8 octobre, donc le répertoire de Gilbert Lafaille à l'auditorium Maurice Ravel. Ça va être chouette ça, hein?

0: Mes chers amis, la structure actuelle de notre mouvement a pour conséquence la naissance d'un processus de mise en place d'une politique technique fondamentale conforme à l'esprit de notre philosophie participative orientée. Le nouveau modèle organisationnel de notre fonctionnement comble une lacune dans l'établissement des orientations statistiques prospectives face aux tâches qu'une gestion rationnelle et équilibrée impose désormais à tous. L'augmentation permanente de l'étendue de nos activités autorise, dans une certaine mesure, l'émergence d'un projet neuf de rééquilibrage, mais dans le même temps, l'intensification de notre capacité théorique intégrée représente déjà par elle-même une tentative audacieuse et convaincante de vérification du système généralisé de la participation générale. La pratique de la vie quotidienne montre bien que la consultation entreprise à partir d'échantillons socio-économiques représentatifs joue un rôle essentiel dans l'approche d'une technologie informationnelle, mais qu'elle ne saurait avoir lieu, et là je pèse mes mots, sans la définition préalable d'un seuil de flexibilité technique minimale. Le fait, n'est-ce pas, d'avoir entamé une action profonde dans le but de façonner les attitudes garantit la participation la plus large à l'élaboration du système de développement, puisqu'elle repose sur la prise en compte des nouvelles formes d'activité, tout en ménageant le renforcement des structures et en assurant la réalisation du programme pour l'avenir, mais qu'en plus, le souci permanent de notre politique d'information, qui n'entrave en rien le schéma global de notre philosophie participative orientée, autorise au contraire davantage l'intégration de propositions neuves et originales dans le but d'améliorer notre image de crédibilité auprès du grand public face à l'entreprise de désinformation systématique des grands médias. Non, vous savez, mes amis, il n'est pas indispensable d'argumenter longuement la signification de ces problèmes, car l'application de notre politique technique fondamentale accomplira une action déterminante sur la base d'une responsabilisation plus grande de l'individu au sein d'une société, plus humaine. Dans le progrès économique, la défense des libertés, la lutte contre le chômage et contre la hausse des prix, et une meilleure compréhension des phénomènes actuels de communication.
1: Gilbert Lafaille, introduction à la communication. Voilà, donc c'était pour parler du concert. Des reprises du répertoire de Gilbert Lafaille à l'auditorium Maurice Ravel, Le Perreux-sur-Marne, à 20h30, le 8 octobre. Voilà. Maintenant, un petit clin d'œil à Nathalie par le biais d'une chanson de Jacques Cerisier qui s'appelle Françoise et Mamé, parce que Nathalie, qui est à la technique, a fait le montage d'un film qui s'appelle Françoise à l'Alpe, et dont la musique du générique est de Jacques Cerisier, c'est Françoise et Mamé. Et donc la projection de ce film sera, j'ai pas le papier sous les yeux, c'est quoi la date, Nathalie ?
2: Le 23 octobre.
1: À la guillotine à Montreuil. La guillotine, c'est au métro Robespierre, comme son nom l'indique. C'est rue Robespierre à Montreuil, le 23 octobre, donc. Eh bien, alors, un petit clin d'œil à la guillotine, mais à Françoise, surtout Françoise à l'Alpe, le film que Nathalie a monté.

0: Françoise et Mamé. C'est, il s'agit du flyer que tu as sous les yeux, Alain. François, nous sommes à Radio Liberté, hein, comme toujours, 89.4. Et là, c'est la musique du générique de Françoise à l'Alpe. C'est un film sur une personne de 80 ans passés qui vit en altitude, sans eau, sans électricité, sans argent, avec des chèvres. Voilà. Donc c'est...
1: Il est joli, le village.
0: Oui, mais elle est encore plus haut. Alors là, j'entends Nathalie qui est au téléphone. Qui est à l'appareil? Oh là là, c'est un peu fort même. Mais Ismaël?
2: Oui,
0: c'est pas vrai.
1: Il est coquin. Bonjour Mélismel. Il est coquin comme tout.
0: Prouve-nous que tu es Mélismel. Comment s'appelle le disque que Mélismel a fait, où il y a deux titres avec des petits dessins qu'elle a fait, et puis un qui est très court et l'autre qui est très long dans les deux titres.
2: Elle est en 2019.
0: Oui,
1: ça comment, doit être par là, oui.
0: Comment il s'appelle?
2: CRS.
0: Bon, bah alors c'est bravo, t'as gagné. Donc t'es bien Mélismel, ok.
1: Ouais.
0: Okay. Voilà. Bah, c'est sympa de nous appeler. Voilà. Bah, Alain avait des questions à te poser, non? Tu n'avais pas des ouais. questions?
1: Ah, mais j'ai tellement de questions que je ne sais pas par quoi commencer. Alors, apparemment en ce moment, tu es en train de faire une tournée Olympe.
2: Oui, et d'ailleurs, j'ai les dates sous les yeux.
0: Oui. Ah bah, vas-y, dis les dates.
2: Alors, ah oui, on est le 1er octobre. Bah demain, je devais jouer à Béthune, mais ça a été annulé faute de réservation, ouais. Malheureusement. Mais quand même, ça se refera, on verra. Le 9 octobre, à Sotteville-lès-Rouen, au Trianon Transatlantique.
1: Oui.
2: Voilà, tu m'entends?
1: Oui, oui, on t'entend bien.
2: Ah ouais, très bien. J'ai le 16 octobre à Toulouse au Bijou, le 17 octobre à Lavore à l'atelier dans le 81, le 6 novembre à Trèves, festival culturel, 21 novembre à Gérardmer au Rock au Lac, et 1er décembre au Train Théâtre à Porte-les-Valences pour l'instant, enfin pour ce qui est de la fin de l'année. Et je participe au Secours populaire Pas d'humanité sans solidarité, avec à l'affiche Renaud, Louisa, Cali, Les Innocents, Didier Super, Fredo des Orgres de Barbac, Marcel et son orchestre, Noé Préchoff et Bodhi et Leila Lachterman, le 5 décembre, samedi 5 décembre, à Le Portel, dans le 62, au Chaudron. Voilà.
1: Ok, ça c'est en soutien au Secours populaire.
2: Oh oui, c'est ça.
1: Ok. Et alors là, ta tournée Olympe, Olympe, c'est quoi? Je tends la perche. Hein.
2: c'est Olympe de Gouges,
1: ouais.
2: Une anarchiste, une femme dans le combat qui a été guillotinée pendant la Révolution française pour avoir écrit le droit des femmes et de la citoyenne et pour avoir voulu oser penser avoir le droit de vote, quoi. Voilà.
1: Ouais.
2: Et donc je rends hommage à cette femme, je rends hommage à plein de choses, à plein de choses qui me sont chères, les injustices, etc. Voilà, je fais un concert d'une heure et demie, deux heures sur toutes mes chansons, enfin toutes, je peux
1: toutes.
2: Pas mettre toutes, mais pas toutes, mais il y a une représentation des 5 albums. Et au moins 3 titres par album et une grosse partie du dernier dans ce set.
1: D'accord.
0: Tu sais que c'est l'occasion, justement, tu parles de Olympe de Gouges. Il y a une salle qui s'appelle Salle Olympe de Gouges, 15 rue Merlin dans le 11e. Et les 7 ouais. et 8 novembre, ben, il y a les 45 ans de Radio Libertaire qui sont fêtés dans cette salle.
2: Trop bien.
0: Tu vois, le monde est petit. Hein.
2: Ouais.
0: Voilà. Eh ben, écoute, merci hein, de ton coup de fil. On va passer donc un morceau du disque. J'ai vu que c'était des illustrations de toi sur le disque. Tu fais des dessins?
2: Oui, mais en fait, j'étais graphiste avant d'être chanteuse professionnelle.
0: Oui.
2: Et donc, je peins, je fais tout ça. Et là, j'ai pas utilisé les mains d'un graphiste, comme pour les précédents albums. J'ai plutôt fait tout moi-même.
0: Oui, voilà. Oui, ben c'est super le petit dessin.
1: Et t'as un CD en cours ou en vue ou...
2: Alors là, je travaille avec Antoine Leroy pour un projet qui s'appelle La peau du loup.
1: Oui.
2: Et où je sors une chanson pour l'instant. On sort une chanson qui s'appelle À tous les insoumis, qui va être clippée et tout, et qui sort en novembre.
1: Ok, une seule chanson.
2: Pour l'instant, ben, on n'a pas les moyens de faire un album, on n'a pas démarché les maisons de disques ou quoi. Et on a monté une campagne Ulule.
1: Oui.
2: Pour une cagnotte en ligne pour financer l'enregistrement, le mixage, le master et le clip d'une chanson. Et ça voit le jour en début novembre, normalement.
1: Ok.
0: Bon. Écoute, merci beaucoup, Mélie, Smel. On va passer donc le morceau CRS, donc de ton CD, qui a deux titres super. Voilà. Merci beaucoup de ton coup de fil.
1: À bientôt.
0: À bientôt.
2: À bientôt.
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0: quinzaine plutôt.
1: Allô, allô, allô. Est-ce qu'il y a quelqu'un du Chine?
2: Salut, salut Jackie.
3: Salut, ça va?
1: Ah, c'est Jackie Petit, je reconnais la voix.
2: T'as vu cette circonstance, hein, la chanson de Mélisse Mel, hein, c'est CRS.
3: Ça fait du bien de l'entendre quand même, hein, de temps en temps.
1: Ah. Bah oui, tu vois. Quel temps il fait à Moutier en Puisée?
3: À Moutier, il fait très beau, il fait un soleil magnifique.
1: Ah oui. Vous n'avez pas eu d'averse hier soir, non?
3: Non.
1: Ah bon?
3: Ou alors je dormais déjà.
1: Ah, voilà, c'est ça.
3: Voilà. Ouais.
1: Alors,
3: quand est-ce que Mélisse Mel va remplacer Céline Dion à Paris?
1: Ah, je sais pas.
2: Là, je suis pour.
1: On n'est pas dans
3: c'est
1: le
3: pas
1: coup. Non, c'est pas, on ne sait pas. Là, peut-être, hein, peut-être, ça va venir.
2: Donc, ouais, elle a déjà chanté à la Bastille, alors elle pourrait prendre la Concorde. Hein.
3: Absolument, oui.
2: T'es d'accord avec moi, hein?
3: Complètement, même l'Élysée.
2: Ouais. Oui, je suis d'accord aussi.
1: Voilà. Alors, les chansonnales de Moutier en Puisée.
3: Les chansonnales, elles se préparent tranquillement, c'est quand même la 9e édition.
1: 9e, ah oui, c'est pas mal. Hein.
3: Mais de rien, c'était quand même 9. Hein.
1: Ouais.
3: Ça, je ne sais pas si il y en aura une 10e, mais la 9e, en principe, aura lieu. Hein.
1: Très bien, voilà. Alors, qui entendra-t-on à ces chansonnales?
3: Alors, aux chansonnales, il y aura d'abord Marty. Alors, Marty, c'est quelqu'un qui n'est pas très connu dans le milieu de la chanson. Il a fait de la chanson à texte, ça fait pas mal d'années. Et après, il est devenu le musicien d'Olivia Ruiz.
1: Oui.
3: Et là, il a envie de refaire de la chanson. Donc, il vient de sortir un disque, là. Un disque intéressant qui est vraiment dans la ligne de la chanson à texte. Et donc, on a eu envie de l'inviter. Voilà,
1: ben, pour commencer. Bien. Oui. Donc, Franck Marty... Et Natacha Bézix.
3: Natacha Bézix, elle va chanter Le Prest et Eddie May.
1: Oui.
3: Voilà. Mm. Bon, tout le monde sait bien que, enfin, toi, Alain et Nathalie, vous savez bien qu'on a été proches de Le Prest. Donc, à chaque chansonnale, on a envie de le réentendre un petit peu.
1: Oui.
3: Voilà.
1: Hein? Oui. Très bien.
3: Et puis le lendemain, il y aura Ben Herbert Larue, bon, qui commence à être connu, hein, qui sera là en solo. Voilà. Mm. Et puis, pour terminer, il y aura Lise Martin avec deux musiciens et des nouvelles chansons qui seront d'ailleurs présentées à Paris, je ne sais plus trop où, début octobre, vers le 15 octobre. Enfin, là, je ne sais plus exactement.
1: Ben, c'est super. Hein.
3: Voilà.
1: C'est très bien.
3: Voilà les nouvelles de la Puisée profonde.
1: Oui.
3: Hein, voilà.
1: Est-ce qu'il y a des expos en cours en ce moment là-bas?
3: Non, il n'y aura pas d'expo parce que... C'est des fois un peu compliqué pour avoir les salles. Et puis, bon, on fait pas ce qu'on veut. La culture est un peu oubliée, en Puisée.
1: Et l'agriculture, alors
3: Surtout celle de la FNSEA. Hein.
1: Ah oui.
3: Voilà.
2: Tu fais vivre la culture, là-bas.
3: Oui, mais on a deux sénateurs qui ont voté pour la loi Duplo, quand même. Hein. Faut pas l'oublier.
1: Bon. Comme on n'a plus beaucoup de temps, on va enchaîner les deux morceaux. Donc Lise Martin, voilà. Plume, et Ben Herbert Larue, Je ne veux pas savoir.
3: Voilà, bah écoute, merci.
1: Merci
3: de l'invite, et puis à bientôt.
2: Et alors, les chansonnales 2027 à Moutier-en-Puisaye, c'est avec Elisabeth.
1: Ah ben peut-être, oui. Peut-être.
3: Pourquoi Elisabeth?
1: Parce qu'elle est devant nous dans le studio. Elle est devant nous dans le studio, on en reparlera.
2: Ah, il n'écoute pas,
3: il écoute pas
2: Radio Libertaire, lui.
3: Ah, bon, bah, mais j'ai écouté que la fin de l'émission. Avant, je mangeais, je suis désolé. Allez,
2: bon
3: à bientôt.
2: Bon appétit.
3: À bientôt.

0: avec laquelle j'écris ce soir.
1: Donc, Ben Herbert l'a eu maintenant. Je ne veux pas savoir. Non, il n'y a pas Ben Herbert, donc c'est François Béranger.
2: Désolé, on n'a pas le temps.
1: On n'a pas le temps. Bon, ben alors, François Béranger, et ça c'est pour faire un clin d'œil à Denis Reynaud, qui organisait donc des spectacles sur François Béranger, qui était quand même super, François Béranger.
3: Il a fait... Et on dit au revoir à tout le monde.
1: Ben on peut pas là parce qu'on est en rouge là. Ah ben si on parle.
3: Ben oui, on
1: ah ben alors donc on fait les. C'est compliqué la radio. Hein. Remerciements à Elisabeth. Merci Elisabeth d'être venue.
2: Merci
1: Alain Calès.
2: Vous trois, pardon.
1: Merci Nathalie Solange. Merci Claude dans le studio. Merci Jean-Michel Auxiètre. Merci Jackie Petit.
3: Merci Mélisse Metz.
1: Merci à tous les auteurs-compositeurs passés dans l'émission et à toutes les auditrices et auditeurs qui nous écoutent. Voilà. Et bonjour à Radio Cartable. Si, et voilà, ben écoute, on entend.
3: Et Béranger.
1: Et François Béranger pour faire un clin d'œil à Denis Reynaud.

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Vous êtes bien sur Radio Libertaire 89.4 et c'est l'heure de Radio Cartable, la radio des enfants des écoles d'Ivry. Et aujourd'hui, nous allons écouter le travail de plusieurs classes qui ont visité le studio en ce début d'année et qui vont travailler le format de la chronique. Un format qui permet à la fois d'étudier des informations précises et également de donner son avis. Ce sera les classes de Rosa Parks qui vont travailler autour de la bibliothèque de leur école. La classe de CM1 de Maurice Torres A qui travaillera une chronique d'actualité. Et ensuite, on rediffusera tout le travail autour de la lecture fait l'année dernière par le réseau Molière. Donc, il y aura le petit chaperon rouge, des fables, puis un reportage sur la fête. Bonne écoute.

0: Moi, si j'écrirais un livre, ce serait sur les sisters. Et un peu l'histoire des sisters, c'est deux sœurs du coup, qui se chamaillent beaucoup et après elles se réconcilient, qui font beaucoup de bêtises. Et puis il y a la grande, mais elle embête souvent sa sœur, ou la petite, elle embête sa grande sœur. Voilà.
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2: Bonjour, je m'appelle Louise, j'ai 10 ans, je suis en CM2 à l'école Rosa Parks.
3: Bonjour, je m'appelle Skatlin.
4: Bonjour, je m'appelle Kiani.
5: Bonjour, je m'appelle Eulalie.
6: Bonjour, je m'appelle Louena.
7: Bonjour, je m'appelle Chloé.
8: Bonjour, je m'appelle Jana.
9: Bonjour, je m'appelle Aïssé.
10: Je m'appelle Youssouf.
11: Bonjour, je m'appelle Oumar. J'ai 8 ans.
12: Bonjour, je m'appelle Eliott. Je suis en CM2, j'ai 10 ans.
13: Bonjour, je m'appelle Seydou. J'ai 9 ans.
14: Bonjour, je m'appelle Ismaël.
15: Pouvez-vous me dire quel livre aimez-vous ?
16: Bonjour, je m'appelle Issa, j'ai 8 ans. Mon livre préféré, c'est les mangas.
17: J'aime bien les mangas. C'est grâce à mon frère que j'aime bien lire les livres comme ça. Donc, il y a La Boîte à Musique, il y a Blue Lock, il y a One Piece. Et je pense qu'il n'y a que ça. Hein.
18: Moi, j'aime bien lire Dragon Ball Z parce qu'il y a beaucoup de combats.
19: Bonjour, j'ai 8 ans, je m'appelle Ziane et j'aime bien les mangas.
2: Moi, il y a Gardien des Cités Perdues. C'est un livre où il y a des elfes qui ont des pouvoirs magiques. Et il y a un groupe d'elfes qui essayent de déstabiliser ce monde et du coup... Bah, ils essayent de les contrer.
20: Moi, c'est Fablehaven, un livre où deux, ou une fille et un garçon vont dans la maison de leur grand-père. Mais la maison de leur grand-père, c'est une réserve de créatures fabuleuses.
21: Moi, j'aime bien Tom Tom et Nana parce que ils font des choses un peu bizarres mais drôles.
22: Bonjour, je m'appelle Sophia, j'ai 8 ans et mon livre préféré est Le Petit Chaperon Rouge parce que j'aime bien l'histoire du loup et de la mamie.
23: Bonjour, je m'appelle Kevin. Et moi, j'ai 8 ans parce que moi, je dois lire. Et après dans, à la maison, c'est difficile.
24: Je m'appelle Annie, j'ai 8 ans et j'aime bien les Mortel Adèle, mais mes parents me laissent pas parce qu'il y a beaucoup de bêtises. Mais je suis capable de ne pas les faire.
25: Merci de nous avoir écoutés. Au revoir.
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0: Nous sommes la classe des CM1
1: de l'école Maurice Thorez à Ivry-sur-Seine.
2: Et nous sommes venus pour interpréter Sous le ciel de Paris.
0: Sous le ciel de Paris. Sous le ciel de Paris s'envole une chanson. Elle est née d'aujourd'hui dans le cœur d'un garçon.
2: Sous le ciel de Paris marche des amoureux. Leur bonheur se construit sur un air fait pour eux.
0: Sous le pont de Bercy, un philosophe assis

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1: Au revoir, à bientôt.
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0: Il y a un escalier dans le hall. Quand t'as fini de monter, t'as un sens pour remonter des escaliers. Ou après, tu tournes, ou ça va dans la bibliothèque.
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0: Bonjour, je m'appelle Tiffaine.
1: Bonjour, je m'appelle Swan et j'ai 10 ans.
2: Bonjour, je m'appelle Sienna et j'ai 10 ans.
3: Bonjour, je m'appelle Julia et j'ai 10 ans.
4: Bonjour, je m'appelle Loué et j'ai 10 ans.
5: Bonjour, je m'appelle Emma et j'ai 10 ans.
6: Popopopopolo, la chanson polo. Popopopolo, la chanson polo. Popopopopolo.
5: J'appartiens à l'école Rosa Parks et ma classe est CM2.
0: Il y a plein d'étagères, il y a les gradins quand on arrive, il y a des petits poufs, il y a un ordinateur pour emprunter les livres sur une table, il y a une porte qui mène à la salle de réunion, il y a un endroit assez calme à côté de la fenêtre avec des tapis, des bancs poufs et des albums.
3: Il y a beaucoup de livres mais pas assez adaptés à notre âge.
1: Il y a quelques mangas, ça serait super d'en rajouter plusieurs.
5: Moi, j'ai un livre à vous présenter. Donc, en fait, c'est une sorte de livre où il y a un film. C'est Descendants.
0: Moi, j'aime beaucoup la BD Brume et les romans Gardien des Cités Perdues et Harry Potter.
1: Moi, j'aime bien Kylian Mbappé, sa biographie. Ça parle du foot et de sa vie.
2: Moi, j'aime bien Mortel Adèle parce qu'elle fait des bêtises.
3: Moi, j'aime bien le live action de One Piece parce que c'est une histoire, elle est trop bien.
2: Moi, j'aime bien Max et Foot de football parce que j'aime bien le foot.

0: Moi, c'est Zara. Je suis née en Tunisie. J'ai 10 ans. Et j'habite en France.
1: Je m'appelle Julie.
2: Bonjour, je m'appelle Apolline. J'ai 10 ans. Je suis née en France.
3: Bonjour, je m'appelle Hassan. Et je viens du Pakistan.
4: Bonjour, je m'appelle Fatima. Je suis née en Côte d'Ivoire. Et j'habite en France. Et j'ai 10 ans.
5: Bonjour, je m'appelle Safia. J'ai 9 ans, bientôt 10 ans. Je suis une CM2, je fais de la natation. Je suis gentille et très sensible.
6: Pour moi, la lecture, c'est un moment agréable où tu peux comprendre des mots, où aussi tu peux apprendre... Tu peux apprendre des mots, l'orthographe.
0: Pour moi, lire, c'est comme rêver dans un livre. Ça m'aide l'orthographe, ça m'aide à apprendre des mots, imaginer des situations.
7: Quand j'étais petit, un livre, il s'appelle Alphabet l'anglais. Dedans, il y a des images, des dessins.
3: Quand j'étais petit, j'ai lu un livre qui s'appelle « Livre de l'alphabet ». C'était dans un ourdou et anglais. Ça sert à apprendre l'alphabet et apprendre un peu l'anglais. Et imaginer des dessins et regarder des objets.
5: Alors moi, quand j'étais petite, mon père m'a

J'ai acheté un livre et ça s'appelait Le Petit Chaperon Rouge, une histoire que tout le monde connaît. Pour moi, il me lisait l'histoire, je le trouvais super cool. Il y a des moments où mes parents étaient occupés, donc je regardais les images, même si je me rappelais un petit peu de l'histoire. Pour moi, c'était un livre super cool. Il est toujours là, mais il est déchiré à cause de mes petites sœurs.

0: Bonjour, je m'appelle Milena.
1: Bonjour, je m'appelle Oscar et j'ai 10 ans.
2: Bonjour, je m'appelle Awa et j'ai 9 ans.
3: Bonjour, je m'appelle Alexandre, j'ai 10 ans.
4: Bonjour, je m'appelle Cardiata, j'ai 10 ans.
5: Bonjour, je m'appelle Léna et j'ai 10 ans.
6: Le livre que j'ai bien aimé, c'est La guerre des clans. C'est l'histoire d'un chat domestique qui un jour va dans la forêt et tombe sur des chats sauvages qui lui demandent s'il veut être guerrier du clan du tonnerre.
3: Le livre, c'est Corne Bidouille et c'est un sorcier qui est trop méchant et c'est nu qui un garçon qui dort mais et pour le garçon et à la nuit, en fait.
7: Alors, le livre, il s'appelle Harry Potter et la Chambre des Secrets. Mais aussi, j'ai bien aimé Harry Potter et le Prisonnier d'Azkaban. Et surtout, j'ai bien aimé la scène où Harry Potter, il sauve Harry Potter, mais dans une autre dimension, parce qu'ils ont fait une autre dimension avec le retourneur de temps, qui est un collier qui appartient à Hermione Granger, une amie de Harry. Et en fait, le retourneur de temps, il sert à reculer le temps. Et du coup, il sauve Harry Potter et son parrain, mais dans une autre dimension. Et ça, j'avais beaucoup aimé.
1: Petit Nicolas, c'est vraiment drôle, plein de bagarres. J'aimais quand Petit Nicolas accueille ses amis dans la cour ou à ses maisons, qui jouent avec les rôles. Il parlait, disputait, à la fin son père l'a aidé.
8: Ouais, mon livre que j'ai bien aimé, c'est Enquête au Menu. Et c'est un livre qui parle d'un petit magasin. Et y a une petite fille qui était partie quelque part.
9: Alors, moi, le livre que j'ai bien aimé, je me rappelle plus de son titre, mais c'est une petite enfant. Elle avait 10 ans. Elle a toujours rêvé de devenir danseuse. Mais ses parents, ils disaient toujours « Non, tu ne vas jamais devenir danseuse. » Après, elle est partie chez ses grands-parents parce que leurs parents ne l'aimaient pas beaucoup. Parce qu'elle avait une autre sœur. Elle, c'était la préférée de ses parents. Et quand elle est partie chez ses grands-parents, ses grands-parents l'ont inscrite dans une cour de danse. Mais c'était de la danse pop, pas de la danse classique. Et à la fin, elle est devenue une grande star. Et voilà, j'ai fini.
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12: Bonjour.
13: Bonjour, je m'appelle Wenchi. Je suis CM2.
14: Bonjour, je m'appelle Raphaël, je suis en CM2.
15: Bonjour, je m'appelle Layana et je vais vous chanter une petite chanson tout à l'heure.
16: Bonjour, je m'appelle Younous, j'ai 10 ans et je suis en CM2 et je vais chanter une musique.
17: Bonjour, je m'appelle Naël, je suis en CM2 et j'ai 10 ans.
18: Bonjour, je m'appelle Jasmine, je suis en CM2, j'ai 10 ans.
19: Rachel, tu fais tourner la tête, réponds quand je t'appelle. 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
21: Le petit sapin rouge.
22: Thank you.
0: Il était une fois une charmante fillette qui vivait dans une maison tout près de la forêt. Sa grand-mère lui avait offert un chaperon de couleur rouge qu'elle portait constamment, si bien que tout le monde l'appelait
21: le petit chaperon rouge.
0: Un jour,
21: la maman lui donne sa petite galette et un petit bout de beurre
0: à sa grand-mère malade qui vivait de l'autre côté de la forêt.
21: Maman,
12: fais attention au loup. Reste bien sur le chemin et ne t'aventure surtout pas dans les bois.
22: Le petit chaperon rouge se mit en route. Alors qu'elle marchait, elle ne put s'empêcher de s'écarter du chemin pour ramasser des champignons dans la forêt.
0: C'est alors qu'un loup affamé surgit des bois.
23: Bonjour demoiselle, où vas-tu ainsi?
0: Comme loup se montrait très poli, le petit chaperon rouge lui répondit.
23: Je vais chez ma grand-mère malade, qui habite la première maison de l'autre côté de la forêt. Je lui apporte une galette et un petit pot de beurre.
21: Loulou
24: se dit que s'il se dépêche, il arrivera à la maison avant la fille et il pourra alors dévorer la vieille dame et la petite. De sa voix grave, il dit au petit chaperon rouge.
23: Si on jouait, le premier arrivé chez ta grand-mère gagnera. Je m'en vais par ce chemin-ci, et toi par ce chemin-là.
12: Le petit chaperon rouge accepta et
21: Loulou
12: se mit à courir aussi vite qu'il le put en direction de la maison de
21: ma grand-mère.
25: Pendant ce temps, la petite fille continua sa route en s'arrêtant régulièrement pour cueillir des fleurs et courir après les papillons.
21: Loulou,
25: qui s'est pressé, arriva rapidement à la maison de
21: la grand-mère.
25: Il frappa à la porte.
12: « Qui est là ?»
25: demande la vieille dame.
23: « C'est ta petite fille, le petit chaperon rouge. »
0: répondit
21: le loup
0: en prenant une voix douce.
26: « Tire la chevillette
21: et la poubinette. »
26: Tira.
21: « Loulou,
0: tira
21: la chevillette. »
0: Et la porte s'ouvrit. Il avait tellement faim qu'il se jeta sur
21: la grand-mère
0: et l'avala tout rond. Satisfait, il ferma la porte et se coucha dans le lit en attendant l'arrivée du petit chaperon rouge. Bien plus tard, la petite fille frappa à la porte.
23: Qui est là ?
0: Demanda le loup en imitant la voix de
21: la grand-mère.
23: C'est ta petite fille, le petit chaperon rouge. Je t'apporte une galette et un petit pot de beurre. Tire la chevillette et la bobinette tira.
0: Dit Loulou de sa plus douce voix.
23: Viens, entre. Rapproche-toi de moi.
25: La fillette entra et se dirigea vers le lit. Elle eut du mal à reconnaître sa grand-mère.
23: Grand-mère, que tu as de grands
21: bras.
23: C'est pour mieux t'embrasser, mon enfant. Grand-mère, que tu as de grandes
21: oreilles.
23: C'est pour mieux t'entendre, mon enfant.
21: Grand-mère, comme tu as de grands yeux.
23: C'est pour mieux te voir, mon enfant. Grand-mère, que tu as de grandes
21: dents.
23: C'est pour mieux te manger.
12: En disant ces mots, le grand méchant loup se jeta sur le petit chaperon rouge et l'engloutit tout entier.
21: C'est bon.
12: Rassasié, le loup s'endormit et se mit à ronfler très fort. Heureusement, un
21: chasseur
12: passa à côté de la maison et entendit les effroyables ronflements. Il entra dans la maison, prêt à tirer, mais en voyant le loup, il comprit ce qui s'était passé.
23: Le chasseur prit alors des
21: ciseaux
23: et ouvrit le ventre du loup avec précaution. Le petit chaperon rouge et la
21: grand-mère
23: en sortirent sains et saufs. Le petit chaperon rouge alla chercher des grosses pierres et les plaça dans le ventre du loup.
21: La grand-mère
23: le referma avec du fil et une aiguille. Lorsque
21: Loulou
23: se réveilla, il se sentit très lourd. En voyant le chasseur, il se sauva sur le chemin et tomba dans un ravin.
21: Oh, Loulou, il crie.
23: Pour remercier le chasseur, le petit chaperon rouge et
21: la grand-mère
23: l'invitèrent à manger la galette.
21: Tu dis merci.
23: Depuis ce jour, la petite fille reste bien sur le chemin quand elle va voir sa grand-mère.
21: La fin de l'histoire.
20: Le journal de la création.
21: Sa maman était tombée malade. À sa maman, il a donné un petit bout de beurre.
27: Mmh.
21: Après, elle est repartie de sa maison. Le la grand-mère, après il est passé à sa maison, après les copines reprenaient après la grand-mère.
1: Non, après la grand-mère, elle a mangé le loup, après elle n'est pas restée dans sa maison, après elle revient.
2: Le corbeau, le renard. Maître Corbeau, sur un arbre perché, tenait tant son bec un fromage. Maître Renard, par l'odeur alléchée, lui tint à peu près ce langage. Eh, bonjour, monsieur du Corbeau, que vous êtes joli, que vous me semblez beau. Sans mentir, si votre ramage se rapporte à votre plumage, vous êtes le phénix des hôtes de ces bois.
3: À ces mots, le corbeau ne se sent pas de joie. Et pour montrer sa belle voix, il ouvre un large bec, laisse tomber sa proie. Le renard s'en saisit et dit « Mon bon monsieur, apprenez que tout flatteur vit aux dépens de celui qui l'écoute. Cette leçon vaut bien un fromage sans doute. » Le corbeau, honteux et confus, jura, mais un peu tard, qu'on ne l'y prendrait plus. Jean de La Fontaine.

0: Le lièvre et la tortue. Rien ne sert de courir, il faut partir à point. Le lièvre et la tortue en sont un témoignage. Gageons, dit celle-ci, que vous n'atteindrez point sitôt que moi ce but. Sitôt, êtes-vous sage, repartit l'animal léger. Ma commère, il vous faut purger avec 4 grains d'ébor. Sage ou non, je parie encore.
1: Ainsi fut fait, et de tous deux on mit près du but les enjeux. Savoir quoi, ce n'est pas l'affaire, ni de quel juge l'on convainc. Notre lèvre n'avait que 4 pas à faire. J'entends de ce qu'il fait lorsque, près d'être atteint, il s'éloigne des chiens, les revoit aux calandes et leur fait arpenter les landes.
2: Ayant, dis-je, du temps de reste pour frotter, pour dormir et pour écouter d'où vient le vent, il laisse la tortue aller son train de sénateur. Elle part, elle s'évertue, elle se hâte avec l'auteur. Lui cependant méprise une telle victoire. Tiens la gageure un peu de gloire, croit qu'il y va de son honneur de partir tard.
3: Il broute, il se repose, il s'amuse à toute autre chose qu'à la gageure. À la fin, quand il vit que l'autre touchait presque au bout de la carrière, il partit comme un trait. Mais les élans qu'il fit furent vains. La tortue arriva la première. Eh bien, lui cria-t-elle, avais-je pas raison? De quoi vous sert votre vitesse? Moi l'emporter? Et que serait-ce si vous portiez une maison? La fontaine.
4: La grenouille qui se veut faire aussi grosse que le bœuf. Une grenouille vit un bœuf qui lui sembla de belle taille. Elle, qui n'était pas grosse en tout comme un œuf, envieuse s'étend et s'enfle et se travaille pour égaler l'animal en grosseur, disant « Regardez bien ma sœur, est-ce assez? Dites-moi, n'y suis-je pas encore?
5: Nenni !»
4: M'y voici donc?
5: Point du tout.
4: M'y voilà?
5: Vous n'en approchez point. La chétive pécore s'enfla si bien qu'elle creva. Le monde est plein de gens qui ne sont pas plus sages. Tout bourgeois veut bâtir comme les grands seigneurs. Tout petit prince a des ambassadeurs. Tout marquis veut avoir des pages. Jean de La Fontaine.
4: La grenouille qui se veut faire aussi grosse que le bœuf. Une grenouille vit un bœuf qui lui sembla de belle taille. Elle, qui n'était pas grosse en tout comme un œuf, envieuse s'étend et s'enfle et se travaille pour égaler l'animal en grosseur, disant « Regardez bien ma sœur, est-ce assez? Dites-moi, n'y suis-je pas encore? »
5: Nenni.
4: M'y voici donc?
5: Point du tout.
4: M'y voilà?
5: Vous n'en approchez point. La chétive pécore s'enfla si bien qu'elle creva. Le monde est plein de gens qui ne sont pas plus sages. Tout bourgeois veut bâtir comme les grands seigneurs. Tout petit prince a des ambassadeurs. Tout marquis veut avoir des pages. Jean de La Fontaine.
6: Bonjour, est-ce que tu peux te présenter?
7: Bonjour, je m'appelle Riyad, je suis en 6e A. Et aujourd'hui, on fait la journée de la fête de la lecture. Voilà.
6: J'ai deux questions pour toi, Riyad.
7: Oui.
6: Est-ce que tu aimes bien lire?
7: Oui, ça va, j'aime bien.
6: T'aimes beaucoup ou...
7: Ouais, ça va, j'aime.
6: Bonjour, est-ce que tu peux te présenter?
8: Je m'appelle Narcisse, j'ai 13 ans, je suis en 4e. Oui, voilà.
6: Ok. Est-ce que t'aimes bien lire?
8: Un peu.
6: Pourquoi un peu?
8: Bah, c'est pas trop mon truc lire, mais à part des mangas, en vrai, ça va.
6: Ok, tu préfères les écrans ou lire?
8: Lire.
6: Pourquoi?
8: Parce que ça détend. Lire, ça détend.
6: Ça détend. Ok, ça détend. Alors, bonjour. Est-ce que tu peux te présenter?
9: Je m'appelle Mohamed.
6: Mohamed, ok. T'aimes bien lire ou pas?
9: Oui.
6: Ok, t'aimes beaucoup, beaucoup ou juste un peu?
9: Beaucoup, beaucoup.
6: Tu préfères les écrans ou lire?
9: Les écrans.
6: Les écrans, pourquoi?
9: Parce que c'est bien les écrans.
10: Ok, bonjour, je m'appelle Jara, j'ai 13 ans, je suis en 4e B au collège Molière.
6: Tu peux te présenter s'il te plaît?
10: Oui, je m'appelle Bilal, je suis en 5e dans le collège Molière
11: à Ivry-sur-Seine.
6: Est-ce que t'aimes bien lire, Bill?
11: Bah, en fait, lire, c'est bien parce que tu découvres, t'apprends et c'est intéressant.
6: C'est intéressant, ok. Est-ce que tu préfères jouer au foot, regarder les écrans ou lire?
11: Sortir dehors.
6: Sortir dehors. Tu fais quoi dehors?
11: Je joue au foot, je fais des activités et c'est tout, hein.
6: Ok, merci, Bilal.
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1: Bonjour, je m'appelle Ilona, je suis en 6e C. Nous allons vous présenter ce qui va se passer aujourd'hui. Aujourd'hui, c'est la fête de la lecture. Il y aura plein d'activités en sciences, en anglais, sur la pagaille, on va faire un objet qu'on va créer. On va créer un objet qu'on va garder après. En anglais, il y aura des gens qui vont vous raconter l'histoire du petit chaperon rouge en anglais. Et en sciences, je ne sais pas. Comment tu t'appelles?
2: Je m'appelle Nawa.
1: Qu'as-tu fait dans cet atelier?
2: On doit écrire un poème et on doit faire des papillons, une grenouille, un renard ou un oiseau en origami.
1: Est-ce que t'aimes cet atelier?
2: Oui, j'aime beaucoup.
1: Aimes-tu lire?
2: Non.
1: Pourquoi?
2: Parce que c'est trop long.
1: Comment tu t'appelles?
3: Jinan.
1: Quel est ton atelier? Qu'as-tu fait dans cet atelier-là?
3: On a fait des origamis. À l'intérieur des origamis, il y avait des poètes.
1: Aimes-tu cette activité?
3: Non.
1: Pourquoi?
3: Parce que je trouve ça pas très intéressant.
1: Aimes-tu lire?
3: Ah oui.
1: Pourquoi?
3: Parce que j'aime bien rentrer dans le monde de la lecture.
4: Il y a la veste du petit chaperon rouge.
5: Je voulais dire qu'il y avait un masque de loup. Et aussi, il y a des petits chaperons rouges et des petits loups.
6: Je fais des œuvres.
7: C'est joli, les œuvres que vous avez faites comme ça.
8: Je pense que ça sert à quand on a... Quand on a lu une page, après, on peut continuer la page d'après, comme ça. Et si on n'a pas fini la page, bah, on met le marque-page, comme ça. Après, on peut reprendre la page où on était.
9: Il y avait des grandes qui nous aidaient un peu pour qu'on fasse un marque-page.
10: En fait, c'est pas la pagaille, c'est quand il y a des choses, ils étaient à la poubelle et nous, on reprend pour les redonner de la vie.
11: Quand on met des choses qu'on n'utilise plus, ben, ça lui donne une seconde vie. Par exemple, des petites chaussettes et des petits doudous. Ils ont servi à faire des petites activités. Par exemple, certains chaperons rouges et des petits loups.
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1: Je m'appelle Ilona.
12: Moi, Kimélie.
13: Et moi, Lina.
1: Nous faisons un reportage pour Radio Cartable. Pouvez-vous vous présenter?
14: Alors, bonjour à vous. Je m'appelle Monsieur Machado, je suis professeur de mathématiques au Collège Molière et cette année, avec Madame Laroumé, je suis aussi référent de lecture.
1: Pouvez-vous nous expliquer votre projet?
14: Alors, le projet que j'ai mis en place, l'exposition qu'il y a devant le CDI, en fait, ça consistait à demander à tous les gens du collège, les professeurs, mais aussi les surveillants, le pôle santé, les agents, etc., de participer à une exposition en acceptant de se faire prendre en photo avec un livre. Le but, c'était de montrer que les adultes du collège Molière aiment la lecture, et donc chacun a posé avec un livre, voilà, pour promouvoir la lecture. Et là, maintenant que les photos sont affichées devant le CDI, le but, c'est de faire parler ces images, de faire parler ces professeurs. C'est pour ça qu'il y a ce petit concours d'organiser, encore cette semaine, où vous êtes tous invités, les élèves du collège, à écrire une petite phrase qui serait, par exemple, la réplique d'un des professeurs dont la photo est affichée, histoire de faire parler toutes ces images voilà, en donnant des conseils de lecture.
1: Quelle est votre idée?
14: essayer de vous inciter, de vous convaincre, vous les jeunes, que lire c'est un vrai plaisir. Qu'en lisant, non seulement on y prend plaisir, on s'amuse, mais on apprend aussi plein de choses. Vous ne vous rendez pas compte à quel point, moi je sais qu'en lisant, j'ai beaucoup progressé en orthographe sans faire d'efforts. J'ai appris beaucoup de vocabulaire sans faire d'efforts. Bref, je me suis rendu compte que ça m'avait permis de m'améliorer, alors qu'en réalité, je prends juste du plaisir à lire des histoires. Et du coup, le but, c'était de vous passer un petit message, c'est-à-dire de vous dire, faites-vous plaisir, lisez des livres. Non seulement c'est agréable parce qu'on lit des histoires, c'est un petit peu comme si vous regardiez une série ou si vous lisiez un manga, quelque chose qui vous plaît, et en même temps, sans s'en rendre compte, ça nous fait progresser en français. On apprend du vocabulaire, on s'améliore en orthographe, etc.
1: Quelle est votre photo préférée ?
14: Quelle est ma photo préférée, là, au milieu de tout ça ? Voilà, c'était la photo de Madame Delpé. Voilà, j'aime beaucoup cette photo-là, je la trouve très réussie. Parce qu'en fait, ce que j'aime beaucoup dans sa photo, c'est qu'elle cache son visage derrière la couverture, et sur la couverture, il y a non seulement le visage du personnage, mais aussi la main du personnage. Et en fait, elle s'est arrangée pour que la chevelure du personnage sur la couverture coïncide avec la sienne, et même sa main à elle devient le prolongement de celle qui est sur la couverture du livre. Donc je trouve que ça rend très très bien, et du coup j'aime bien tout cet assemblage. Je la trouve très belle, cette photo.
1: Quel est votre livre préféré ?
14: Quel est mon livre préféré ? J'ai lu beaucoup de livres, alors là tu me prends un petit peu au dépourvu. Est-ce que j'ai vraiment un livre préféré ? J'en ai beaucoup. Alors, en héroïque fantasy, parce qu'il y a plein de domaines dans la lecture, moi j'ai adoré, je suis un amoureux de Tolkien. Je ne sais pas si vous connaissez Le Seigneur des Anneaux, c'est une trilogie. Alors depuis, Peter Jackson en a fait un film aussi, donc je pense que vous connaissez le film. Moi je vous invite à lire le livre, c'est un vrai régal. Donc j'adore cette trilogie, Le Seigneur des Anneaux de Tolkien.
12: Il fallait faire un enfant.
13: Bonjour, moi je suis Madame Laroumet.
15: Comment avez-vous l'idée pour faire une fête de lecture ?
13: Alors, moi je suis professeure de français au collège Molière et j'aime beaucoup la lecture. Et puis, je m'occupe depuis longtemps des élèves de l'atelier lecture, avec comme objectif d'essayer de leur permettre de prendre plaisir à la lecture. Et donc, je m'étais dit que ce serait intéressant de faire une fête autour du livre et de la lecture, parce que souvent, les élèves peuvent dire qu'ils préfèrent jouer aux jeux vidéo ou faire autre chose. Et moi, je trouve que c'est dommage de passer à côté du plaisir de lire. Donc, je me suis dit qu'en faisant une grande fête, peut-être que ça redonnerait envie aux élèves de lire et de voir à quel point c'est agréable.
15: Qu'avez-vous pensé de cette matinée ?
13: Je suis très contente parce que j'ai l'impression que tous les enfants qui sont venus ont eu plaisir à participer aux différents ateliers et que ça se passe bien et que peut-être ils ont passé un bon moment tous autour de la lecture. Alors ce qui me plaît beaucoup, c'est que c'est pas juste la lecture du professeur de français, c'est des lectures en anglais, des lectures en sciences, des lectures aussi même autour de le livre dans sa fabrication. J'aime bien ce côté très diversifié autour de la lecture.
15: On avait pris cette idée de prendre l'histoire du petit chaperon rouge.
13: Ah, alors oui, avec mes élèves de l'atelier lecture, on a travaillé autour de l'histoire du petit chaperon rouge. Ce n'est pas mon idée, c'est l'idée des enseignantes de maternelle qui travaillent autour de cet album. C'est un album, c'est un conte qu'on raconte aux tout-petits. Et donc c'est pour ça, c'est elles qui ont demandé.
15: Ok, merci. Merci beaucoup. Au revoir.
13: Au revoir.
16: Bonjour, peux-tu te présenter ?
17: Je m'appelle Ali, j'ai 11 ans. Je suis née le 20 août 2014.
16: Ok. J'ai 3 questions pour toi. Est-ce que tu aimes bien lire ?
17: Oui. Il y a quelques livres que j'aime pas. Il y a quelques livres que j'aime bien.
16: Tu lis bien ou plutôt mal ?
17: Je lis bien, ça va.
16: Quand tu lis, tu fais pas de fautes, tu t'en rends compte ou...
17: Parfois, je m'en rends pas compte, mais ça arrive de se tromper.
16: Ok, très bonne mentalité. Merci, Ali.
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0: Bonjour à toutes et à tous, vous êtes bien sur Radio Libertaire 89.4. Vous allez écouter l'émission Bibliomanie, aujourd'hui orchestrée en coulisses par Flo Descailloux. Une émission doublement particulière. Première particularité, nous allons rendre hommage à l'ami Thierry Poré, qui a souvent été m'accompagner. Il m'a souvent accompagné à Bibliomanie. Il nous a quittés, je crois, en juillet. Enfin, c'est pas je crois, mais malheureusement, il nous a quittés au début de l'été, c'est-à-dire en juillet dernier. Thierry, je crois que c'était le dernier même jour du mois de juin. Et je lui dois beaucoup à Bibliomanie. Donc, dans les 5 dernières minutes de l'émission, nous rendrons hommage à cet ami du blues et de la liberté. Voilà. Et puis, doublement particulière, parce que nous allons parler d'une femme de lettres, méconnue, aimée et mal aimée, dites-vous, Jeannine Mossu-Lavaux, Josette Clotis. Alors voilà le titre de votre livre, Josette Clotis, aimée et mal aimée, les derniers secrets du grand amour d'André Malraux. Ça vient de paraître aux éditions de l'Archipel, Jeannine Mossu-Lavaux. En coécrit, parce que c'est un livre à quatre mains, nous allons en parler, avec Jean-René Bourrel. Josette Clotis, qui a été la compagne de Malraux, qui est morte, je crois, à 34 ans, d'un accident terrible de train. D'ailleurs, Malraux en parle. Ma femme est morte coupée en deux par un train, c'est ce qu'il écrit en 1976 dans La corde et les souris. Et cette femme, qui a partagé sa vie, qui a été sa compagne, avait deux fils, Gauthier et Vincent, qui eux aussi, malheureusement, disparaîtront bien longtemps plus tard, mais je crois que c'est en 61, c'est
1: en
0: ça
1: 1961, oui.
0: Et donc, dans un accident de voiture, donc il perdra aussi ses deux fils, voilà, dans des conditions terribles. C'est une destinée vraiment de tragédie, Josette Clotis. Et je suis heureuse d'en parler avec vous, vraiment, Jeannine Mossu-Lavaux. Alors, tout commence avec une valise, celle dans laquelle furent amassées des photos, des lettres, des journaux, des manuscrits de Josette Clotis. Et cette fameuse valise égarée, vous allez nous raconter cette histoire de valise. Je ne sais pas si c'est la valise en carton, mais c'est une valise. Vous êtes tombée dedans la tête la première, Josette Mossu-Lavaux.
1: Oui, c'est une valise, effectivement, façon Linda de Souza, hein, vraiment. Disons, même si elle n'est pas en carton, mais en espèce de... Enfin bon, un truc un peu plus rigide, disons, que du carton, c'est vraiment ça. Et effectivement, et cette valise a une histoire. Il faut commencer par la valise. Elle est un personnage, je dirais, dans cette histoire. Alors, Josette, c'était une graphomane. Mmh. C'est-à-dire c'est une jeune écrivaine, mais qui, non seulement elle a publié deux très jolis romans chez Gallimard, elle est très jeune, hein, c'est au début de sa 20e année, mais dès qu'elle voyait un bout de papier, que ce soit une facture, n'importe quoi, au dos de la cassette, c'était blanc, elle écrivait. Quand elle écrivait à ses quelques amis, notamment, il y a une notation un moment dans une correspondance d'une des femmes à qui elle écrivait qui fait allusion dans votre lettre de 21 pages vous me disiez que quand elle écrivait c'était pas
0: c'était carrément des romans
1: c'était pas genre les textos ou les mails très courts d'aujourd'hui hein, c'était des pages et des pages et des pages et donc elle écrivait beaucoup, elle avait ses deux romans, elle avait écrit des nouvelles à l'âge de 15 ans elle écrivait. Et après, elle est morte tragiquement à l'âge de 34 ans, les jambes broyées par un train, mais on y reviendra, je pense, parce que c'est une tragédie épouvantable et il faut vraiment faire le clair là-dessus. Restée à Saint-Chamond, l'endroit où elle habitait avec André Malraux, enfin quand il venait, parce que lui il faisait la guerre sur le front de l'Est, mais où elle habitait avec ses deux enfants, les deux petits. Et quand en 44, quand elle est morte, ils avaient Gauthier 4 ans et Vincent 1 an. Donc elle habitait là. Et donc ses affaires qui étaient restées à Saint-Chamond ont été envoyés à son père, c'est-à-dire le père de Josette s'appelait Joseph Clotis, il habitait à Hyères et donc la valise est allée chez lui. Bon, il semble que il n'est pas ouvert, il n'est pas il a envie de vraiment de souffrir encore plus, quoi, disons. Et en 47, il a il a reçu cette valise, je veux dire à peu près en 47. Et puis des années plus tard, il l'a envoyée, cette valise, à la meilleure amie de Josette Clotis, donc de sa fille, qui s'appelait Suzanne Chantal. Et c'est vrai que quand Suzanne Chantal, qui était à ce moment-là à Paris, a reçu cette valise, elle s'est dit, si Monsieur Clotis, Monsieur Joseph Clotis me l'envoie, c'est qu'il pense qu'il va bientôt mourir et qu'il faut garder le souvenir, etc. Et effectivement, Joseph Clotis, elle meurt pas très très longtemps après. Donc, elle a récupéré cette valise et à partir de ça, elle a finalement, mais quand même un certain temps après, écrit un livre qui s'appelle Le cœur battant, dans lequel justement elle raconte un peu l'histoire de Josette et donne des extraits de ses textes. Mais disons que c'est un texte assez pudique, qui ne raconte pas tout, n'utilise pas tout le matériel. Et la fille de Suzanne Chantal m'a dit, ma mère était très pudique. Et puis, il y a des moments, c'est ça que je reprocherais rétrospectivement, mais elle est morte, donc je ne vais pas lui faire des reproches. Mais disons que Suzanne Chantal était un peu adepte de ce que disait Marcel Pagnol. Oui. C'est, elle raconte la vérité, mais elle lui met les habits du dimanche. Voilà. Donc, alors que, et moi,

0: attirante, talentueuse et qui avait eu un destin tellement tragique que j'avais envie de, disons, d'en savoir un peu plus, puisque ce que je savais, c'est que elle était morte, les jambes broyées par un train, que les deux fils qu'elle avait eu avec André Malraux étaient morts, eux, en 1961, donc un peu mes contemporains, quoi, en 61, dans un accident de voiture, et tout ça faisait des choses assez assez dramatiques. C'était une histoire de Britney. Donc il se trouve que à un colloque, justement un colloque Malraux, parce qu'il y a tout le temps des colloques Malraux, et comme j'ai publié plusieurs livres sur lui, très souvent je suis sollicité. Jean-René Bruel, donc qui lui est un agrégé de lettres, disait des choses intéressantes sur Josette Clotis. Je lui dis, mais vous devriez faire un livre sur Josette Clotis. Il dit non, c'est à vous de le faire, faites-le, etc. Puis finalement on s'est envoyé là-bas, puis finalement j'ai dit faisons-le ensemble,
1: quoi. Alors qui a fait quoi?
0: Alors, qui a fait quoi? Moi, je suis allée, parce que je voulais voir, j'avais entendu parler de cette valise, donc je voulais voir les archives de Josette. Je n'allais pas écrire comme ça, la tête en l'air. Donc, j'ai pris contact, j'ai retrouvé donc les coordonnées de la fille de Suzanne Chantal, qui habite à Saint-Génis-les-Fontaines, près de Perpignan, c'est donc pas tout près. Et j'ai pris contact avec elle et je suis allé passer 3 jours là-bas, pendant lesquels je me suis plongé dans cette valise, que j'ai d'ailleurs photographiée, parce que faut la voir, elle est pleine ras-bord, et elle est pleine à la fois des manuscrits de Josette, avec toutes ses feuilles volantes. Il y a des cahiers, mais il y a aussi des feuilles volantes, il y a toutes sortes de choses. Photos aussi, et puis disons aussi un peu de coupures de presse, mais ça c'est pas le plus important. Le plus important, c'est vraiment ce que Josette écrivait, son écriture, et puis elle s'est déversée comme ça beaucoup. Donc je suis allée passer 3 jours. Et j'ai écrit dans la foulée le texte. Et puis Jean-René Bourrel, qui est quelqu'un de très érudit, a rajouté des choses et érudifié, disons, si on peut, je peux inventer ce mot, a érudifié ce premier jet. Et puis j'ai trouvé un éditeur par un mois.
1: Ça c'est autre
0: chose. C'est autre chose, mais c'est tellement drôle que je le raconterai aussi quand même.
1: Bon, il y a aussi quelque chose. Je sais que vous avez été très amie avec la fille d'André Malraux, Florence Malraux, qui nous a quitté il y a pas si longtemps que ça.
0: 2018.
1: Et j'ai l'impression que cette amitié aussi avec Florence Malraux a eu son rôle à jouer, peut-être dans cette galaxie Malraux. Dans le fait que vous, finalement, je dirais que vous finissez avec Josette Clotis, mais il y a eu toute une galaxie, plein de raisons aussi, plein de chemins qui vous ont amené à Josette Clotis.
0: Oui, c'est-à-dire qu'il y a eu, en gros, un peu toute la famille Malraux, quoi, parce que André Malraux, je reviens, en 1968, donc c'est un jour, je déjeunais avec lui, et... 1968, il était ministre des Affaires culturelles. Ce qui se passait le passionnait, mais il ne pouvait pas aller dans la rue. Bon, il ne se serait pas fait lyncher, mais je ne suis pas sûr qu'il aurait été accueilli très sympathiquement par tous les étudiants, par tous ceux qui défilaient. Donc, il me demandait de lui raconter. Alors, je lui racontais mes 68. Et puis, un jour, il me dit, mais ma fille Florence, elle fait la révolution du côté de l'Odéon, parce qu'elle était cinéaste. Et ça serait bien que vous rencontiez, vous auriez des tas de choses à vous raconter sur mes 68, etc. Donc, il organise un déjeuner, ça, cette fois, donc pas en duo tous les deux, mais à trois, chez la serre, comme d'habitude. Et donc, avec Florence... On parle pendant 5 minutes. On a expédié mes 68 en 5 minutes. Ça a été vite fait. Après, on n'a plus parlé que de littérature, cinéma, théâtre. Enfin bon, des vraies choses de la vie, quoi. Et on est devenu avec Laurence, on est devenu amis. Alors, ce qui était drôle, c'est que moi, j'étais quand même avant ce déjeuner, j'étais un peu inquiète, un peu impressionnée, parce que André, je le connaissais, on était devenus amis, il m'impressionnait pas, si vous voulez. Mais Florence, elle vivait avec Alain René, elle avait travaillé avec les plus grands cinéastes, avec Romère, avec Alain Cavalier, etc. Et c'était quelqu'un qui avait une, enfin bon, elle m'impressionnait, disons.
1: Elle vous a parlé de Josette Clotis?
0: de
1: Josette Clotis, elle vous en a parlé.

0: même pas.
1: Ben, je vais vous dire dans quelles circonstances ça a été. Et puis, elle, de son côté, était aussi très inquiète. Parce que son père lui avait dit « Je vais te présenter une jeune femme qui fait une thèse sur moi. » Et Florence se disait « Qu'est-ce que c'est que cette jeune femme ?» Encore une qui essaye de lui mettre le grappin dessus. Enfin, je sais pas, elle était très inquiète aussi de son côté. Donc, nos inquiétudes se sont évanouies quand nous sommes rencontrés. Et nous sommes devenus amis. Et c'est une amie qui me manque toujours parce que c'est une personne extraordinaire. Et surtout, elle était drôle. Je raconterai éventuellement trois anecdotes, mais elle était très drôle.
0: Très drôle. Alors, on revient sur Josette Cottis. Elle est née le 8 avril 1910. Je me donne quelques dates pour les auditeurs.
1: Oui, bien sûr, bien sûr.
0: 1932, elle publie Le Temps Vert, son premier roman, à 22 ans, quand même, chez Gallimard. Oui. En décembre 1933, rencontre avec Malraux, qui vient d'obtenir le prix Goncourt. Pour La Condition Humaine. 1934, second roman de Josette Cottis, qui s'intitule Une mesure pour rien. Déjà, les titres, ils sont...
1: Oui, ils sont bien.
0: Ils posent... mais ils sont prémonitoires. Enfin, je veux dire, ils étaient annonciateurs, plus exactement, de son parcours à elle. Une mesure pour rien. Ça. Et en 1940 et 43, donc, elle donne naissance à ses deux fils. Et elle meurt le 12 novembre 1944. Voilà. L'un des deux fils, donc, il y a le premier fils... Gautier porte le nom de Malraux, puisqu'il va porter le nom de Malraux. Il va être adopté en quelque sorte par Roland Malraux.
1: Non, il est. Oui, enfin plus exactement, quand il naît, Josette et André ont l'idée finalement que. Et elle est très, très favorable à ça, de demander à Roland, qui est célibataire à l'époque, qui vit très festive, il a une vie très festive, de reconnaître ce bébé pour qu'il s'appelle Malraux. Donc, Gautier, en fait, à l'état civil, il s'appelle Pierre-Guillaume, fils de Josette Cottis et de Roland Malraux. Alors que dans la vie, normale, on le présente comme Gautier Malraux.
0: Alias Bimbo, quand il était petit.
1: Mais il n'a jamais été adopté par André, qui aurait pu le faire ultérieurement. Mais bon, ça c'est encore autre chose. Et voilà, donc il s'appelle... Mais Vincent...
0: Il porte le nom de Cottis.
1: Il s'appelle Cottis parce que... alors, Josette, elle... Roland était prêt à le reconnaître. Roland était, au moment où naît Vincent, il est fiancé avec Madeleine Liu, qui est une jeune pianiste très talentueuse. Et ils sont prêts à reculer la date de leur mariage pour que Roland puisse reconnaître ce deuxième bébé. Et c'est Josette qui refuse en disant « Si Roland reconnaît Vincent... André ne divorcera jamais, parce qu'il est toujours, André est toujours marié à Clara Malraux, et comme c'est tout à son honneur aussi, André Malraux, pour lui, on ne divorce pas d'une dame Goldschmidt pendant la guerre.
0: Voilà.
1: Donc, ce qui aurait mis en danger non seulement Clara, mais Florence aussi, puisque Florence, fille de sa mère, donc...
0: Il ne voulait pas en temps de guerre se séparer de sa femme.
1: Donc Vincent s'est appelé Cottis, et c'est beaucoup plus tard que son grand-père, donc maire de la ville d'Hyères, a réussi à faire ajouter Vincent Cottis dit Malraux. Et sur mais Vincent, quand il a appris tout ça, ça l'a rendu fou. Il est devenu rebelle. Il s'échappait de tous les lycées. Il leur a fait finalement, ça a été un enfant très talentueux, un peintre et un dessinateur, mais génial. Mais voilà. Et aujourd'hui, si vous allez au cimetière de Charonne, la tombe de Josette Cottis Malraux. Bon, elle n'a jamais eu Malraux, c'est ce qu'elle aurait aimé, mais ça a été pour sur la tombe. C'est marqué Josette Cottis Malraux, Gautier Malraux et Vincent Malraux. Alors
0: c'est
1: que aucun, c'est le vrai état civil d'aucun des trois.
0: Aucun des trois, c'est ça qui est terrible.
1: C'est ça qui est dingue. Et il y a cette tombe au cimetière de Charonne, moi que j'ai photographiée et où je suis allée plusieurs fois comme ça parce que je trouve ça très émouvant. On voit vraiment là toute l'histoire, si vous voulez, avec ses ambiguïtés. Et c'est, enfin bon, c'est malentendu et tout ce qu'on veut sur cette stèle, quoi.
0: Oui, ouais. C'est terrible parce que toute sa vie, elle aurait voulu porter ce nom de Malraux et ne le portera que post-mortem, finalement,
1: oui.
0: sur
1: cette. Elle aurait d'autant plus.
0: Enfin, et puis les enfants, pareil.
1: Que c'est vrai, mais surtout elle, que sa mère, à elle, Madame Clotis, qui était une abominable femme réactionnaire, tout ce qu'on veut, n'arrêtait pas de lui faire des scènes horribles en lui disant comment. Tu vis avec un homme marié, tu as des enfants bâtards, c'est le déshonneur sur la famille, tu mets le déshonneur sur la famille. Enfin, elle était abominable. Hein, et donc, et c'est d'ailleurs, d'une certaine façon, c'est elle qui a causé la mort de Josette.
0: Mmh. Alors, c'est une femme quand même assez précoce, oui. Une jeune femme, vous dites, ainsi arrive ainsi sur la scène littéraire une belle inconnue qui n'a qu'une envie, monter à Paris, humer le vent de la liberté. Elle se nomme Josette Clotiste. Comme elle sera de 1933 à 44 la compagne d'André Malraux et la mère de ses deux fils, Gauthier et Vincent, elle est vue trop souvent comme la femme d'eux.
1: Oui.
0: Une sorte de pièce rapportée dont certains se demandent même quel intérêt l'écrivain a pu lui trouver. Donc chaque fois dans sa vie, c'est vrai, tout le monde allait un peu sous-estimer, j'allais dire, alors que finalement... Ah, quand même, elle s'est pas si mal débrouillée que ça, Josette Clotis, je trouve.
1: Oui, bah c'est-à-dire que c'est une écrivaine, mmh. avant tout. Et elle a écrit ses deux romans, notamment bon, le premier, le Temps Vert, qui, dans une première version, fait 700 et quelques pages. Et elle le montre à Henri Pourrat, qui est au fond le pape de la littérature du centre de la France, hein, d'Auvergne, etc., qui l'a fait travailler et fait réduire considérablement ce premier manuscrit. Finalement, c'est publié et c'est un très très joli livre, très très joli livre, mais qui montre aussi, comme certaines nouvelles de Josette, et dont une qui s'appelle Le Vanier, une des premières qu'elle a écrite, toute l'horreur qui peut se dérouler dans la vie des villages, à la fois les incestes, les adultères, les assassinats déguisés en mort naturelle, etc., etc. Et elle connaît tout ça par cœur, et elle écrit là-dessus quand elle a 15 ans, 16 ans, et un peu plus après, hein, mais les premiers manuscrits, c'est comme ça. Donc, elle a une espèce de maturité, de sensibilité pour attraper ce qui se passe, et puis qu'elle imagine, et puis elle voit les choses, puisqu'elle est née, elle a grandi à Beaune-la-Rolande, enfin dans un bourg, elle est pas parisienne à l'origine, hein, et donc elle monte à Paris, comme on dit, mais... elle vit tout ça. Et puis,
0: elle travaille aussi dans la presse, oui. Pour la revue Ève dès 1926, oui. Le courrier de mes filles, puis De l'une à l'autre, publie sous le pseudonyme de Tiptoé ou Tiptoé.
1: Oui, oui.
0: C'est quelqu'un de dynamique. Hein.
1: Absolument, elle a une énergie incroyable. Et puis, elle séduit autour d'elle parce que, à la fois, elle est vive, elle est belle. Et c'est drôle parce qu'il y a une anecdote chez Gallimard, où un jour elle croise chez Gallimard deux autres auteurs qui ne sont pas passés à la postérité, mais enfin bon, qui ont même été chez Gallimard. Et ce jour-là, elle a un tailleur Lanvin, parce que Jeanne Lanvin, qui la trouve très belle, lui prête des robes, enfin des tailleurs, tout ce qu'elle veut, un chapeau, enfin elle a une classe incroyable. Et les deux autres, elle regarde, monter l'escalier, etc. Et puis il y en a une qui dit, oui, ça va être difficile de l'appeler camarade. Hein.
0: Alors elle fait la connaissance de Jeanne Sandelion.
1: Oui.
0: Alors je pense que c'est une femme qui était un peu éprise de Monterland, c'est ça?
1: Voilà, absolument, qui était amoureuse de Monterland, qui lui, non.
0: Encore une histoire d'amour.
1: Il avait d'autres attractions, d'autres enfin, personnes qui l'intéressaient dans la vie. Et voilà, mais en tout cas, elle va aider Josette.
0: Oui.
1: Et il y a plusieurs femmes autour d'elle qui vont l'aider. Et à un moment, quand Malraux sera toujours à la guerre, elle va, enfin quand il sera pas là, avant toutes ces histoires, elles vont habiter ensemble dans un appartement qu'elles vont appeler le Zenana. Voilà, c'est-à-dire le harem selon la mode orientale. Hein, parce que trois femmes, elles sont belles, intelligentes, qui font des trucs, etc., mais dont les maris ou les fiancés ou les amoureux sont à droite et à gauche, quoi. Donc, c'est toute une histoire aussi de solidarité féminine,
0: de débrouillardise.
1: De débrouillardise, on fait comme on peut.
0: De colocation aussi.
1: voilà. De colocataires qui auront des destins divers. Ouais. Mais c'est tout à fait intéressant de voir la vie, comment il fallait se débrouiller à ce moment-là. Parce que on oublie parfois, quand on écrit aujourd'hui, que, à l'époque, si c'est années 30, par exemple, quand elle arrive à Paris, ou même après années 40, tout ce qu'on veut, il n'y a pas de contraception légale, il n'y a pas d'avortement légal, il n'y a pas. Tout ça est interdit, etc., etc. Et donc, c'est débrouillez-vous. Mm. Et le débrouillez-vous, c'est généralement la solidarité féminine.
0: Hein. Bien sûr.
1: D'ailleurs, Josette tentera un moment, quand elle est enceinte de Vincent, d'aller voir une faiseuse d'anges. Et puis, c'est tellement. Quand elle entre dans la loge de la fameuse. Enfin, souvent des concierges qui faisaient ça, et qu'elle voit. Il faut s'allonger sur la nappe, la toile cirée qui est sur la table de la cuisine, enfin, et tout, finalement, elle prend peur, elle dit non, c'est pas possible, un tel grand amour peut pas finir comme ça. Donc, elle s'en va. Et voilà. Et puis, finalement, quand elle arrive chez elle voit un télégramme d'André qui lui dit « Bon, dans ces conditions, ne le faites pas, etc. » Mais enfin, lui était pour l'avortement.
0: Il ne voulait pas d'enfant.
1: Il ne voulait pas. De toute façon, Adam Malraux, qui lui est le fils de Roland,
0: oui,
1: et de Madeleine Liu, qui lui n'a pas connu son père, puisque son père a été tué dans la guerre, enfin à cause de la guerre, avant qu'il ait pu le connaître, Alain me disait, parler de paternité à André, c'est comme parler de couleur à un aveugle. Hein. Mmh. Voilà. Donc, c'était pas trop son truc, et il a jamais fait les formalités. Enfin bon, parce qu'il aurait pu aussi adopter Alain, qui était son neveu, quoi. Mmh. Mais bon, ça s'est pas fait non plus. Et Vincent non plus n'a pas été adopté, reconnu, et tout, une fois que André a été divorcé de Clara. Parce que Clara, finalement, a accepté de divorcer, mais après la guerre.
0: Voilà. Après la guerre, et d'ailleurs, Josette Clotis dira que c'était finalement Clara qui était une mère plus que André Malraux, qui était l'occasion de paternité et de maternité. Cette notion-là, sauf que peut-être il est le père de son œuvre, mais ça, c'est un autre débat. Hein.
1: Oui, oui.
0: On va faire une petite pause musicale.
1: Oui, oui.

0: 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Aujourd'hui en présence de Jeannine Mossu-Laveau qui vous présente Josette Clotis, Aimé et mal aimé, les derniers secrets du grand amour d'André Malraux. Ça vient de paraître aux éditions L'Archipel. Alors on essaye de tracer ensemble, Jeannine Mossu-Laveau, on essaye de tracer ensemble le portrait de Josette Clotis, qui à l'inverse, vous dites tout le contraire d'André, pour qui le mot province est hideux, la petite société des campagnes et des villages ne lui est d'aucun intérêt, seul lui importe ce pays lointain où se joue rien moins que l'avenir du monde. Donc Josette Clotis, c'est une provinciale qui monte à Paris, ça c'est une image très forte, presque une héroïne de roman d'ailleurs, elle arrive, elle va être soutenue donc par donc Pourra, par Jean Tenant aussi, Henri Pourra, elle va un peu éberluer Monterland, qui dira à propos, je crois, de l'un de ses livres, « Quand je referme ce livre, je me dis, je voudrais avoir écrit cela, sans doute faut-il entendre, je voudrais avoir su faire cette coupe dans une âme de femme. » Elle réussit quand même à épater son monde. Elle passe pas inaperçue, Josette Clotis.
1: Oui, c'est-à-dire qu'à la fois, elle réussit aussi à convaincre, sans même devoir se battre, Gallimard de la publier. C'est quand même assez rare et assez important. Et puis, les gens qu'elle rencontre, il y a ceux qui sont séduits par ce qu'elle a écrit, mais est-ce qu'elle projette d'écrire, parce qu'elle ne va pas s'arrêter là, bien sûr. Et puis, par le fait qu'elle est très belle, qu'elle est très élégante, qu'elle s'habille, elle est devenue copine parce que arrivant et travaillant dans des magazines où il y a de la mode, etc. Puisque c'est le premier dans lequel elle va écrire, elle rencontre plein de gens qui sont séduits parce que elle est différente, c'est-à-dire qu'elle est belle, elle est grande, elle est talentueuse et en même temps elle a un certain aplomb. Puis elle était inconnue jusque-là, donc c'est au fond la nouveauté qui arrive, et ça intéresse toujours de voir les gens qui sont un peu, comment dire, blasés, tout ce qu'on veut, une nouvelle, qui sont séduits très très vite, et donc elle a quelque chose de différent, et surtout, et puis elle est très belle, et donc, et comme Jeanne Lanvin lui prête justement, parce que pour Jeanne Lanvin, elle est comme un mannequin gratuit, puisqu'elle va dans elle va dans des cocktails, elle va dans des tas de trucs, elle est invitée dans plein d'endroits avec ses vêtements Jeanne Lanvin. Alors il faut savoir aussi que Malraux s'est toujours habillé chez Lanvin, même quand il est parti à la guerre, sa vareuse avait été faite sur mesure par Lanvin.
0: Il y a plein d'anecdotes.
1: Il y a plein d'anecdotes qu'on pourrait raconter.
0: Y compris qu'il n'avait pas son permis de conduire et que c'est Josette qui le conduisait.
1: Bien sûr, mais Malraux n'avait pas son permis, ne conduisait pas, ne savait pas faire du vélo. Je crois qu'il même il savait pas nager. Le sport pour lui ça n'était pas partie de sa vie. Alors que il pouvait marcher comme un dingue dans la brousse ou dans des choses comme ça. Mais c'est vrai que elle le conduit.
0: Il se rencontre en 1933. Lui vient d'avoir le prix Goncourt et il lui déclare si un homme vous proposait de passer avec lui un mois sans lendemain, seriez-vous capable de le faire sans désir d'obtenir plus, je ne connais aucune femme qui le ferait honnêtement. À quoi plus intelligente, dites-vous, elle rétorque. L'essentiel est que ce soit un mois de 31 jours, le premier jour en tout cas, on croit que l'on peut. Il y a tout est dit là.
1: Oui.
0: Sans lendemain. Il envisage une histoire sans lendemain. Et ça sera. Le lendemain va être douloureux. Les lendemains vont être douloureux. Mais c'est quand même assez fou parce qu'on sent dans cette histoire que tout est, je dirais pas tout est écrit, mais il y a un peu de ça. Enfin, je veux dire, c'est très étrange.
1: Il y a de la prémonition dans plein de choses. Et ça, c'est aussi ça qui est émouvant. Et en tout cas, moi, qui m'a beaucoup, procuré. J'ai eu beaucoup de plaisir à travailler sur tout ce qui restait d'elle.
0: Oui.
1: Et puis de voir les quelques personnes qui pouvaient la croiser, et notamment et puis qui pouvaient être proches de la famille, puisque j'ai aussi rencontré les deux jeunes femmes qui étaient avec les deux fils quand ils sont morts.
0: C'est-à-dire deux
1: amis.
0: Voilà.
1: Et donc. Ça m'a beaucoup habité cette histoire parce que je trouve qu'il y a du gâchis. Cette femme qui a 34 ans en pleine beauté, et c'est pour ça que je trouve que j'hésite pas à dire que sa mère est en partie responsable de sa mort, parce que quand même ce qui s'est passé à ce moment-là, c'est quand même que la Josette était à Saint-Chamond, où Malraux avait loué une aile d'un château où elle était avec ses fils, et sa mère qui habitait donc hier, donc près de Toulon, vient la voir, et puis évidemment sa mère n'arrête pas de l'engueuler sur le thème je vous ai parlé tout à l'heure, enfant bâtard, toi fille mère à l'époque, c'est tout un programme, n'est-ce pas, pas très élogieux, et donc finalement sa mère décide de repartir, et Josette l'accompagne au train. Et elle monte dans le train avec sa mère pour l'installer dans son wagon. Sa mère continue à vitupérer, donc Josette réplique, etc. Et le train s'ébranle, et à ce moment-là, Josette n'a plus qu'une chose à faire, c'est sauter sur le quai, enfin, elle pense sauter sur le quai, et puis ses jambes se coincent entre wagon et le ballast. Et donc, elle a les jambes arrachées... par un train, broyé plus exactement par le train.
0: Oui, on l'entend, enfin c'est horrible.
1: Et elle meurt dans la nuit, Malraux rappelé du front, avec un télégramme, Josette est aggrave, arrive à fond à l'heure, mais il arrive, elle est morte, quoi, parce que après tout ce qu'elle a perdu, le sang, les blessures, enfin tout ça, c'est épouvantable, quoi. Donc c'est vraiment une fin...
0: Et cette même mère avait voulu sauter par la fenêtre par amour. Elle avait aussi voulu se suicider, vous racontez.
1: Oui.
0: Donc il y a des choses très étranges dans cette histoire. Comme si le parcours des uns rejoignait le parcours des autres, comme si le poids des vies, sans faire de psychanalyse, mais comme si ça se reportait sur une génération. C'est très, très étrange.
1: Oui.
0: Alors, Josette Coty, c'est une obsession quand même, c'est d'avoir un enfant, des enfants avec Malraux. Parce qu'elle est... Elle est sans arrêt branchée quand même sur Clara, qu'il ne quitte pas. Et elle dit, sa femme a fait l'enfant qui lui ressemble, c'est un enfant vivant, réel, qui va dire plus que moi. Donc ça, elle l'écrit, elle le dit. Et elle dit aussi au sujet de Malraux, elle a conscience, ce qui est terrible en plus, c'est qu'elle a conscience, c'est une sorte de conscience tragique de tout. Et toute sa vie, alors ça c'est pour Malraux, est passée, tout a eu lieu, donc elle a bien, pour elle, il faut qu'il y ait une trace d'elle et de Malraux. Donc elle est vraiment obsédée par cette histoire d'avoir un enfant de Malraux. Et au sujet de Clara, toujours, elle porte son nom, elle vit avec lui, son nom est sur son œuvre, elle est là. Donc Clara, elle est là. Ouais. Et elle sent qu'elle n'est pas là. C'est là le... Et juste au moment où elle pourrait être là, elle disparaît. Enfin, c'est quand même... on sent ça très fortement dans votre livre, Jeannine Mossul.
1: Parce que tout se correspond, c'est ça qui est terrible. Et que, ce que je trouve, ce qui m'émeut particulièrement, c'est cette espèce de combat que Josette mène vraiment tous les jours pour essayer de... Bon, d'abord, elle veut ce bébé, le premier, donc Gauthier, parce qu'elle a fait plusieurs fausses couches avant.
0: Oui.
1: Plusieurs fausses couches, notamment quand elle revient en 37 des États-Unis sur le bateau avec Malraux, parce que Malraux est allé faire une collecte de fonds aux États-Unis pour les républicains espagnols. Et donc, quand elle revient, elle a fait une fausse couche, donc elle n'est pas en très, très, très bonne forme, etc. Mais elle veut absolument avoir cet enfant. Et donc, elle va, à un moment, moment où elle ne peut plus résister, elle veut vraiment un enfant, elle va saboter sa méthode contraceptive. C'est-à-dire qu'à l'époque, c'était un des rares trucs qu'il y avait, des espèces d'éponges spermicides avec un liquide rose, machin, qu'elle se mettait donc à l'intérieur du vagin. Et elle la met, et puis elle se dit non, c'est pas vrai, je veux un enfant de lui, elle le retire. Donc, tout en se disant, bon, j'ai essayé de le mettre, hein, donc après tout, je suis clean, on peut rien me reprocher, mais pas possible, je veux un enfant. Donc elle retire sa méthode spermicide. Alors, ça marche pas ce soir-là, mais ça va marcher 2 mois plus tard, quoi. Donc elle va être enceinte, elle voulait vraiment avoir celui qui va être Gauthier, qu'elle voulait... D'ailleurs, elle espérait une fille. Elle espérait une fille, mais bon, c'est un garçon, mais enfin, c'est comme ça.
0: Oui.
1: Là aussi, pour le deuxième, elle espérait une fille. Mais enfin, bon, Gauthier va naître, et... elle va être voilà.
0: C'est une sorte de combat. Elle en vient même. Je me suis mariée toute seule. Je veux dire, je me suis acheté une alliance toute seule vers 5h de l'après-midi dans une ville pleine d'encombrements, de réfugiés, de charrettes où les gens se battaient. Je veux dire, d'énervement, pas de guerre. Donc, c'est son combat à elle. C'est sa guerre à elle.
1: Alors,
0: elle est très jalouse aussi de Louise de Villemorin, parce que. Au diable, n'exagérons rien, une bonne femme de 38 ans, 6 fois mère, mariée à un vieux type, quelle idylle, quelle chance. André lui répond, alignez-vous avec elle devant 10 personnes, on verra.
1: Non mais ils ont des relations assez orageuses, hein. Elle ne mâche pas ses mots, lui aussi lui répond, il manque se gifler un jour, c'est assez orageux parce qu'elle ne lâche rien, et puis lui, il est aussi complètement coincé, il ne va pas, je veux dire, divorcer d'une femme Goldschmidt pendant la guerre. Donc tout ça fait que c'est conflictuel leur relation, hein, ce qui a fait dire beaucoup de gens, si elle n'était pas morte, ils seraient sans doute séparés après. On n'en sait rien. Moi, je ne projette rien sur tout ça. Hein.
0: Je ne le sentais pas père. Je croyais que c'était Clara qui était mère, mais pas lui un père. Donc ça, j'ai dit ça tout à l'heure. Et d'ailleurs, preuve, c'est quand même, il est un petit peu gonflé, Malraux, parce qu'il lui demande d'acheter, c'est elle qui va acheter le premier cartable de Florence.
1: Ah ben bah, ça, oui, ça m'a été raconté aussi, bien sûr. C'est Josette et Chantal qui vont, et Madeleine, je veux dire, qui vont aller acheter le premier cartable de Florence. C'est quelque chose aussi, ça, voilà. Mais bon, ça faisait partie des missions qu'on pouvait confier à sa compagne, quoi.
0: Bon, on va écouter un petit peu de musique, comme vous l'entendez. La musique est venue jusqu'à nous.
2: C'est ton choix, Valère. C'est très beau. C'est Hector Villa-Lobos. Bacana Brasileiras.

0: 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Aujourd'hui en présence de Jeannine Mossu-Lavaux pour Josette Clotis, Aimer et mal aimer, les derniers secrets du grand amour d'André Malraux, ça vient de paraître aux éditions L'Archipel. Jeannine Mossu-Lavaux, on découvre plein de choses dans ce parcours de vie. Par exemple, que Josette Clotis avait une sœur jumelle. Je dirais presque la dualité, la gémellité est omniprésente dans cette famille-là. Oui. Josette avait une sœur jumelle, morte-née, et Madame Clotis ne cessait de dire à Josette « Quel dommage que ce soit toi qui sois là. Quel dommage que ce soit toi qui sois là. »
1: Sympathique.
0: Tout en la présentant comme la huitième merveille du monde, hors du cercle familial, pour en tirer un profit narcissique. C'est terrible.
1: Ah non, mais Madame Clotis, enfin, tout ce que j'ai pu voir, lire, entendre sur elle, c'était quand même une abomination, hein, je dirais. Vraiment terrible. Mais...
0: Bon, et quand elle est à la clinique, Josette se voit proposer par les médecins et la sage-femme de faire une déclaration de père et mère inconnus. Et là, elle refuse, elle dit non. Enfin, c'est terrible parce qu'il y a un combat sans fin de reconnaissance. Oui, voilà, vous voyez, on part de reconnaissance d'état civil, reconnaissance existentielle. Et puis, il y a sa vocation d'écrivain, je veux quand même la souligner, oui, pour Josette Clotis. Quand Suzanne Chantal lui montre les livres amoncelés sur les quais et se demande si cela vaut la peine d'en ajouter un autre, elle proteste. Il se peut qu'un jour, un inconnu feuilletant un de ses livres, un des miens, trouve une réponse à une question, l'écho d'un espoir, d'un chagrin. Oui. Et elle songeait d'ailleurs à écrire sur Isabelle Aberhart.
1: Oui. C'est...
0: Bien avant, tout le monde.
1: Bien sûr. Non, mais c'est magnifique. Hein. Et c'est vrai que elle avait une telle envie et besoin d'écrire que c'est pour ça, comme je le disais au début, elle écrivait partout, tout le temps. Mais vraiment, quand vous voyez cette valise d'archives, il y a des bouts de papier parfois, mais vraiment, on se demande si voilà, elle a trouvé n'importe quoi, un petit morceau. Vite, elle a mis quelque chose dessus. Elle peut pas. À la limite, la page blanche pour elle, ça n'existe pas. Faut qu'il y ait une écriture dessus et la sienne, bien sûr.
0: Voilà. Eh ben, vous l'avez redonné l'occasion. Donc, plus avoir cette page blanche.
1: Oui, et notamment, moi, il y a quelque chose que je voudrais, sur quoi je voudrais attirer l'attention, c'est quand elle a écrit, puisque ça fait quand même 43 pages ce texte, elle écrit à 19 ans un texte qui s'appelle Conseil à un jeune homme. Bon, elle a 19 ans. Elle ne sait pas du tout qu'elle va rencontrer un jour André Malraux ou n'importe qui, mais enfin bon, ni qu'elle aura un enfant, un fils, rien de tout ça. Elle a 19 ans, c'est une jeune fille, une jeune femme talentueuse, etc. Et elle écrit ce texte de plus de 40 pages, ça s'appelle « Conseil à un jeune homme », qui s'adresse à un jeune homme de 19 ans, qui a besoin, d'après elle, de conseils pour sa vie amoureuse. Et donc, elle lui donne, pendant 40 pages, elle lui fait des tas d'explications, de conseils aussi bien psychologiques, de routes à suivre avec les femmes, ce qu'il faut leur dire, pas leur dire, ce à quoi il faut faire attention quand on est avec elles ou quand on veut leur écrire, parce que la lettre restera. Et enfin, elle donne des conseils incroyables, on dirait d'amoureuse expérimentée qui a déjà vraiment beaucoup, beaucoup roulé sa bosse, quoi. C'est assez étonnant. Et donc, ces 40 pages qui sont... Il y a eu des échos de ces pages dans des livres, enfin, notamment de Jeanne Chantal et de François Théou, mais qui cite la première page. Les 40 pages après, avec tout ce qu'il y a, de passionnant... personne n'en parle. Et donc...
0: Gauthier va lire.
1: Voilà. Et puis surtout, ce qui m'a fasciné, c'est que ce texte, il conseille à un jeune homme, donc Suzanne Chantal l'avait chez elle, et Gauthier, à un moment, qui allait beaucoup chez Suzanne Chantal, parce que là, on s'occupait de lui, et puis, alors que, notamment, il préparait son bac, etc., et qu'on était au petit soin avec lui, alors qu'à Boulogne, chez son père, il considérait que, bon, bah, personne n'avait rien à faire de lui, quoi. Oui. Il était un peu comme ça. Et il lit ce texte. Et il est complètement, je veux dire, scotché, parce qu'il a l'impression que ce texte, elle l'a écrit pour lui.
0: Ça s'adresse
1: comme
0: à lui.
1: Si elle le connaissait déjà, parce que elle le tutoie, elle dit « Toi, jeune homme, voilà, ceci, cela, fais attention à ça. » Elle le décrit, elle le conseille, et alors qu'il est, il est pas né, et qu'elle sait pas qui va naître. Hein. Donc c'est assez prodigieux, et il réagit devant ce texte en disant ben c'est incroyable parce que elle me parle quoi.
0: Bah, c'est, vous savez.
1: Et il a 19 ans lui aussi. Oui. Donc elle a 19 ans, elle écrit un jeune homme de 19 ans, et c'est un jeune homme de 19 ans qui part ailleurs, et son fils, quand elle est morte, qui va lire ça. Donc je trouve que il y a une
0: espèce de boucle bouclée.
1: Hallucinante, vraiment.
0: Et même Malraux qui écrit Les Voix du silence.
1: Oui.
0: Et là, en fait, le jeune homme Gautier écoute la voix du silence de sa mère.
1: Enfin, oui, oui.
0: Il a, juste avant de mourir lui-même, il ne sait pas qu'il est.
1: Et oui, parce que c'est juste, c'est peu de temps avant. Hein.
0: Alors, on va parler des fils, hein, des deux fils, oui. Gautier et Vincent Malraux. Enfin, Vincent Clotiste et Gautier et Malraux, enfin, les deux fils. Vous montrez que ce n'est pas évident pour eux après. Vous montrez que. Par exemple, vous avez un témoignage de Suzanne Chantal pour Gautier. Alors, Gautier est plus brillant pour les études, hein, il se prépare.
1: Ouais.
0: Mais il a eu néanmoins des problèmes de santé.
1: Oui, absolument.
0: Une sorte d'hémiplégie, je sais pas.
1: Il a un bras qui est un peu abîmé. C'est pour ça que quand il revient du midi avec son frère et la superbe voiture que la copine de son frère,
0: Clara Saint,
1: a offerte à Vincent, c'est Vincent qui n'a pas son permis de conduire, qui conduit, parce que sur la longue distance, Gautier il conduit dans Paris, mais sur la longue distance, avec son bras quand même amoindri et qui ferait mal, il laisse le volant à Vincent.
0: Et on sent que c'est Gautier, c'est un jeune homme brillant, mais très fragile, très abîmé déjà quand même, parce qu'il y a eu avant, il y a des petits détails comme ça, que vous faites ressurgir. Par exemple, on lui annonce qu'il y a une histoire de papier, de truc d'identité, et son père ne va pas l'adopter juste avant sa mort. C'est quand même très fort, là encore. Quand mamie lui a annoncé qu'André ne pouvait pas l'adopter, Gautier, sachant qu'il aurait été adopté également par Madeleine, donc la femme de Roland, a dit « Je ne gagnerai rien au change si au lieu d'être le fils de Josette Clotis et de Roland Malraux, je passais à être le fils de Madeleine et André Malraux. Je préfère ma condition présente. »
1: Oui.
0: Donc il y a.
1: Oui, il préfère son lien.
0: Voilà.
1: Oui, voilà.
0: Donc il a eu un problème de santé avant. Il est. Vous dites qu'il est. On ne sait pas s'il est très heureux. Vous dites Suzanne Chantal note. J'ai l'impression qu'il ne sait pas toujours où il prendra son prochain repas. Il ne travaille pas beaucoup. Il pense se rattraper au mois de mai, comme l'année dernière, en venant faire une retraite à Bougival. Voilà, vous dites Gautier s'y rend fréquemment pour travailler ou simplement parce qu'il s'y sent bien. Mais c'est vrai que bon, c'est alors il a eu une liaison avec Judith Magre.
1: Oui, alors que j'ai rencontré d'ailleurs, mais qui avait pas trop envie d'en parler, puis qui en a quand même parlé, etc. Donc c'était aussi aussi émouvant hein, de rencontrer au fond des femmes qui avaient connu ces garçons quand ils avaient 17 et 20 ans quoi. C'est ça qui est ou 16 et 20 ans puisque c'était un an avant leur mort. Et donc mais c'est vrai qu'avec Judith Magre ça n'a pas duré puisque elle a rencontré quelqu'un et lui a rencontré quelqu'une, donc la quelqu'une étant Clara Saint, donc voilà. Mais Clara Saint, moi j'ai rencontré, j'ai toujours, elle s'est. On sent qu'elle a été très, très marquée aussi par cette histoire, parce qu'elle ne s'est pas mariée, elle n'a pas eu d'enfant.
0: Alors Clara Saint, c'est celle qui est amie avec Vincent.
1: Non, c'est l'amie avec Gautier, Clara Saint.
0: Alors,
1: c'est Gautier. Non, mais je sais, on peut s'y perdre dans cette famille, parce que c'est... je suis en train de vous dire le contraire. Clara Saint, elle est avec... Je vous ai dit, elle avait offert cette voiture
0: à Vincent.
1: Vincent, c'est ça, donc à Vincent. Et avec Gautier, c'est Marie-Ange Le Bénéret, qui elle s'est mariée, a eu 3 enfants, dont un fils qu'elle a appelé Gauthier.
0: Oui.
1: Et son mari a eu le tact de ne pas s'y opposer. Clara Saint, elle, qui a offert cette voiture.
0: Oui, c'est terrible.
1: Vincent. Ça, je pense que ça lui est resté comme quelque chose, pas une responsabilité, mais elle a dû sentir à ce moment-là, je pense. Elle voulait même pas aller aux obsèques tellement elle était, quand les enfants sont morts, elle était folle de douleur, quoi. Et c'est Florence qui l'a un peu obligée à y aller.
0: Voilà ce que dit Marie-Ange au sujet de la dernière lettre de Gauthier qu'elle reçoit. Qu'elle reçoit qu'après les obsèques, qui comporte un post-scriptum, dites-vous, je sais ce que je veux faire, ça c'est Gauthier qui parle, chercher l'homme partout où il est écrasé.
1: Oui, et ça rappelle des écrits de son père, voilà. que je cite d'ailleurs après.
0: Oui, nous avons refusé ce que, dans Les Voix du silence, voilà. Paru 10 ans avant l'accident, on pouvait lire, nous avons refusé ce que voulait en nous la bête, et nous voulons retrouver l'homme partout où nous avons trouvé ce qui l'écrase.
1: Oui,
0: donc,
1: retrouve le fils,
0: oui.
1: Retrouve les accents du père, quoi, d'une certaine façon. Et on se dit, mais s'il avait vécu, j'aurais. Voilà. Mais Vincent, lui, a laissé d'une certaine façon une œuvre, parce qu'il a peint et dessiné très jeune, et notamment, il y a. Il a peint des chevaux, notamment. Et il y a eu une exposition en 2001, oui, je crois, à Biarritz, justement des peintures et des dessins de Vincent. Et notamment chez Alain Malraux, il y a toujours cette peinture d'un cheval qui s'enfuit, que j'ai photographié parce que c'est magnifique, peint par Vincent. Et c'est d'un tel talent qu'on se dit, mais c'est terrible, quoi, cet artiste qui est mort avant de pouvoir donner encore plus de choses, parce que vraiment c'est magnifique, hein. Je veux dire, c'est pas du dessin d'amateur, hein.
0: Oui, c'est. Alors, ce que vous, on va faire une petite pause musicale et après nous poursuivons notre conversation.
2: Alors, Valère, tu tenais beaucoup à Charles Trenet. 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
1: 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Vous écoutez l'émission Bibliomanie aujourd'hui avec Jeannine Mossu-Laveau pour Josette Clotis, Aimer et mal aimer, les derniers secrets du grand amour d'André Malraux. Ça vient de paraître aux éditions L'Archipel. Jeannine Mossu-Laveau, que reste-t-il quand on a tout oublié pour à la fois, quand pour à la fois paraphraser Malraux et peut-être rejoindre le destin de Josette Clotis, qui est bien dans votre... Alors vous parlez aussi, on peut trouver, il y a des textes inédits hein, dans, dans votre ouvrage, et on peut trouver, je crois qu'il y a une nouvelle, je crois que c'est Le Couple sur, un, sur le quai de gare. Et là, là aussi, je n'ai pas pu m'empêcher de penser à ce qui lui est arrivé.
2: Oui,
1: le couple sur le quai de gare, comme si elle n'avait pas pu aller sur l'autre quai. Vous voyez ce que je veux dire? C'est très, c'est très bizarre.
2: C'est très imagé. Mais c'est vrai qu'il y a, je veux dire, dans cet itinéraire, dans cette vie, si on prend l'ensemble, si vous voulez, de la galaxie Malraux, mais à partir d'elle, autour d'elle, hein, ce qui la concerne, il y a un... Il lui arrive quand même un truc incroyable, je pense, on en parlait, mais quand elle a accouché de Gauthier dans une clinique à Neuilly, elle a dû partir, quitter la clinique parce que c'était très cher, bon, dès que c'était possible, enfin, dès qu'elle tenait debout, mais elle a dû laisser Gauthier, elle a dû laisser le bébé en gage parce qu'elle n'avait pas l'argent pour payer l'accouchement et tout ça. Donc, elle est partie, mais elle a dû laisser son bébé en gage. Alors, heureusement, André, puis autour, enfin, bon, les amis, etc., ont pu, disons, se cotiser et trouver l'argent pour délivrer cet enfant. Mais je me posais la question, je me dis, est-ce que Gauthier a jamais su que, parce que je ne sais pas s'il a, puisque je ne l'ai malheureusement pas connu, ce garçon, moi j'aurais adoré, mais est-ce qu'il a su qu'il avait été laissé en gage dans la clinique après sa naissance, parce que sa mère ne pouvait pas payer, n'avait pas l'argent pour payer la clinique. Donc, c'est quand même, il n'y a pas tant que ça d'enfants qui ont été laissés en gage dans un établissement de santé. Hein.
1: Non, mais c'est très, à chaque fois, voilà,
2: donc
1: c'est
2: ça
1: très
2: aussi,
1: étrange.
2: C'est une particularité quand même.
1: Et puis sa mère, Josette Clotis, était boiteuse suite à son accident, qu'elle avait voulu se défenestrer. Donc cette sorte de...
2: Ouais.
1: La fille reproduit, j'allais dire, le schéma de la mère quand elle tombe. Et elle va tomber vraiment. La fille va tomber
2: vraiment.
1: Vraiment,
2: oui, bien sûr.
1: La fille va tomber vraiment. ce que vous nous montrez en écoutant ce qui reste après tout ce qu'on a oublié, c'est que Josette Cottis, finalement, ben, elle est souvent, il y a des commentaires, vous montrez tous les commentaires qu'il y a sur elle. Bernard-Henri Lévy, par exemple, fait de Josette ce portrait, une esquisse créature, sans doute jolie, spirituelle, gentiment tête en l'air, qui devait le distraire et le changer de Clara, mais aussi, à côté de cela, une drôle de pécor, pourrie de principes et de snobisme, qui ne rêvait que depuis des années que de l'arracher à ses combats. Voilà, on reproche à Josette d'avoir détourné Malraux.
2: De la résistance. Oui, mais alors ça, c'est finalement, il n'est pas le seul. Sauf que lui, il emploie des mots quand même.
1: Voilà.
2: Il la traite de grue et de pécor.
1: Voilà.
2: C'est quand même.
1: Je trouve aussi, moi,
2: j'ai envie de dire de baf quand j'entends ça. Mais enfin, bon, ça, c'est comme ça.
1: Ouais.
2: Mais surtout, un certain nombre de personnes qui connaissent mal Malraux et qui ne connaissent pas l'histoire ont incriminé Josette en disant c'est à cause d'elle. C'est elle qui a empêché Malraux d'entrer plus tôt dans la résistance. Ce qui est, à mon avis, faux. Parce qu'ils ne connaissent pas Malraux. Mm-hmm. Mais bon, moi, l'ayant quand même un peu connu, je peux aussi dire l'appréciation que je porte, c'est que Malraux n'a jamais demandé la permission à personne pour faire quoi que ce soit. Et chaque fois qu'il a voulu partir quelque part, il est parti, par exemple, il a quitté le domicile conjugal, alors que Florence quasiment venait de naître. Hein. Il n'a pas demandé, il ne s'est pas dit, je ne sais pas quoi. Non. Donc, Malraux, il avait... Disons, d'ailleurs, il a fourni des raisons. Il n'a pas voulu s'engager plus tôt parce que la résistance n'avait ni armes, ni argent, ni appui, etc., etc. Et que il avait déjà perdu pas mal de combats et qu'il ne se faisait pas d'illusions. Bon, il se trouve que quand ça a été possible, parce qu'il a été relancé plusieurs fois, il a commencé à, disons, à avoir des contacts, à faire un certain nombre de choses en 43, puis il est parti en 44. Là, il a rejoint, la résistance, et puis il a été assez courageux, il a co-dirigé la brigade Alsace-Lorraine, enfin, il a fait des tas de choses, mais disons que les gens que ça arrange, voilà, parce qu'ils veulent pas incriminer Malraux, parce que ils l'admirent.
1: Ils s'en prennent à Josette.
2: Ils imputent la responsabilité de ce retard tardif à Josette. Bien commode, hein, elle n'est pas là pour se défendre, Malraux ne peut pas la défendre non plus. Donc, allez-y, racontez n'importe quoi. Mais c'est à la fois, je considère, mal connaître Malraux, et puis ne pas connaître la vraie histoire.
1: Dominique Bonnat, je crois, en 2010, en fait une chroniqueuse maniaque, mais lui reconnaît le talent, dites-vous, d'une romancière spontanée et enflammée, mélange de fougue et de naïveté. Il n'est pas étonnant, dit-elle, qu'elle ait séduit Pourra. François Stéyou, qui était venu ici nous parler donc, de Josette Cottis, s'interroge. Il reste de bon ton de ne pas trop prendre au sérieux Josette Cottis, voire de la mépriser. Trop séduisante pour ne pas être séductrice, elle reste suspecte. Méritait-elle Malraux ? Ça, c'est terrible. Méritait-elle Malraux ?
2: Oui, absolument, absolument. C'est elle finalement qui est incriminée de ce que des gens n'osent pas reprocher directement à André.
1: Et pourtant, elle est fine mouche. Hein. C'est une bonne observatrice, Josette Cottis. Voilà ce qu'elle dit à peu près, je pense que c'est elle qui écrit. Lui n'a jamais chaud quand il fait chaud, ni froid dans le froid. Depuis X hiver que je le connais, quand tout Paris renifle et tousse, je ne lui ai jamais vu un rhume ni une grippe. Il est inamovible, inatteignable, pas ces mots-là. Il n'a jamais faim avant qu'on mange, et il n'a jamais trop mangé. Quand on est à table, il boit et n'est pas saoul. Il n'est jamais fatigué. Il peut se coucher à 6 heures du matin. Il parle sans arrêt. Il a toujours quelque chose à dire. C'est une fine. Elle aurait écrit ses mémoires, ça aurait été. On aurait...
2: Ah bien sûr, elle est observatrice, très observatrice. Elle a une sensibilité, j'ai presque, comment, un sixième sens, un truc comme ça. Et elle voit chez les gens, chez André, mais aussi chez d'autres, elle voit tout de suite les qualités, les défauts, les failles. Elle est très, très, très, très observatrice, très, très, effectivement, très fine mouche. Hein. Et c'est dommage qu'elle n'ait pas pu finir son dernier roman qu'elle avait commencé, La Clé des Champs, qu'elle a commencé. Et puis, il y a quelques pages dans la valise, mais à peine 2-3 pages. Qu'est devenu le reste du manuscrit, parce qu'elle avait déjà un petit peu avancé ça on n'en sait rien, je sais pas. Mais en tout cas, c'est vraiment, je trouve, une perte, pas seulement, je dirais, pour la vie sociale, tout ça, mais c'est une perte pour la littérature aussi. Parce qu'elle écrivait des choses très sensibles et comme vue de l'intérieur, comme elle, si elle voyait de l'intérieur des choses. Et ça, et sur des milieux, notamment les milieux ruraux, sur lesquels il y a pas tellement de choses de cet acabit-là. Hein.
1: Il y a un manuscrit de Gautier, je pense, dans la valise, c'est ça ?
2: Alors, c'est pas un manuscrit, il y a une lettre, effectivement, enfin un texte, si vous voulez, où il écrit ses impressions après avoir lu les conseils à un jeune homme, donc de sa mère, et puis écouter, bien sûr, Suzanne Chantal lui raconter des choses, et puis constater que tous les ans, il vient à un moment déjeuner ou dîner avec Suzanne Chantal, et il se rend compte que c'est un jour, tous les jours, chaque fois, la date anniversaire de la mort de sa mère. Et ah oui. Il n'avait jamais remarqué avant, puis tout d'un coup, il prend conscience de ça. Donc, il écrit aussi là-dessus.
1: Le 12 novembre.
2: Voilà. C'est fou quand même, comme tout ce... Et il dit, et c'est vrai que Gautier dit, heureusement, enfin, qu'il a pu lire tout ça, parce qu'il dit, tout ce que mon père m'a dit sur ma mère, ça tiendrait sur un timbre-poste.
1: Oui, Malraux ne parlait, il ne vous a jamais parlé de Josette Cottis.
2: Et puis, moi, quand je l'ai connu, d'abord, je savais pas autant de choses que... maintenant, parce que évidemment, le livre de Suzanne Chantal, que en principe, il avait, parce qu'il est paru en 76, c'est-à-dire l'année de la mort de Malraux, mais avec une lettre préface de Malraux, mais dont Florence et tous les gens qui sont autour disent, il l'a écrit pour s'en débarrasser, mais il a certainement pas lu le livre. Parce qu'il n'aurait jamais supporté qu'on dévoile comme ça son intimité ou que, enfin bon, et en tout cas, ils sont formels, Florence est formelle.

0: livre ou qui était dans le livre, mais qui était fausse.
1: Alors, donc, Florence Marot nous disait, De Gaulle, c'est la femme que mon père a le
0: plus
1: aimée.
0: Oui, cette phrase est magnifique. Florence, elle avait des phrases comme ça incroyables. Et Florence, pour peut-être terminer là-dessus, je ne sais pas si...
1: Mais est-ce que Florence vous en a parlé de Josette Clotis ou de ses frères?
0: Non, qu'est-ce alors justement, vous... ce que... Enfin, moi, je reprocherais à Florence, peut-être le seul reproche, mais je ne suis pas la seule, parce que Olivier Todd, que j'avais interviewé sur Florence et qui adorait Florence, lui reprochait aussi, c'est que après la... Après la mort de Malraux, il y avait encore des papiers de Josette, des lettres de Clotis, etc. Elles ont, avec Madeleine, elles ont détruit ces lettres. Et Florence m'avait dit, oui, on les a détruits parce qu'on ne voulait pas qu'après ça passe éventuellement dans le mec. Parce que c'était les lettres où elle lui reprochait, en fait, de la délaisser, de ne pas l'avoir assez, parce qu'il passait trop de temps avec ses amis homosexuels. Qui couchait tout le temps avec n'importe qui. Enfin, elle faisait une espèce de leçon de morale comme ça, et notamment vos amis homosexuels. Ça, Florence préférait que ça sorte pas, cette espèce de. C'était pas à l'honneur de Josette de montrer, disons, son. L'homophobie dont elle faisait preuve à ce moment-là, en reprochant ses amis homosexuels à André. Quoi.
1: En fait, elle était très jalouse, hein, voilà. Tout
0: voilà, mais elle était jalouse parce que il passait pas de temps avec elle. Moi, c'est alors donc, il y a eu des papiers de Josette qui ont été détruits à ce moment-là.
1: Oui.
0: Ces lettres-là. Par Florence et Madeleine, parce que j'en estimais qu'il ne fallait pas que ça reste, c'était pas bien pour Josette. Mais Florence, c'était. Je vais juste rajouter quelque chose sur Florence parce qu'elle est tellement drôle. Je sais pas, qu'est-ce que vous feriez si un jour vous rentrez chez vous, que les auditeurs se posent la question, vous rentrez chez vous et vous découvrez que vous avez été cambriolé. Qu'est-ce que votre réaction comme ça, l'instinctive, qu'est-ce que vous dites et tout? Et Florence, ça lui arrive, elle rentre chez elle, elle a été cambriolée, et ça, son cri de cœur, c'était « Oh, mon Dieu! Et moi qui n'ai pas fait mon lit ce matin !»
1: D'accord.
0: Voilà, la peur d'avoir scandalisé.
1: Mais est-ce qu'elle vous a parlé de ses frères?
0: Oui, elle a parlé de ses frères, elle s'est beaucoup occupée de Vincent. Mm-hmm. Elle s'est occupée de Vincent, qui était un enfant difficile, parce qu'il était rebelle, parce que on le mettait dans un établissement scolaire et il s'enfuyait, il trouvait une moto, il revenait parce qu'on l'a envoyé en Lorraine. Enfin, le père Bockel, qui était qui est devenu après l'archipêtre, etc., qui était un religieux très ami de Malraux, avait pris Vincent un temps, il s'en était occupé, ça avait fait beaucoup de bien à Vincent, mais c'était dans l'Est, hein, c'était en Lorraine, en Alsace-Lorraine, là-bas. Et Vincent trouvait des motos pour revenir à moto à Paris, voir ses copines, faire la fête, etc., etc. Donc, elle s'en est beaucoup occupée. Et ben voilà, elle a été anéantie aussi par ce qui est arrivé.
1: Qu'il reste des inédits de Josette Clotis? Est-ce qu'il y a des correspondances encore à découvrir, des lettres?
0: Il y a encore des choses dans la valise que je n'ai pas, que j'ai pas pu, j'ai publié en annexe les nouvelles.
1: Voilà.
0: Toutes ces nouvelles, mais il y a une brochure. Enfin, un très beau texte, mais c'est trop long. L'éditeur a pas voulu le mettre, c'est trop long. Il y a une grosse nouvelle qui s'appelle Le Vanier, qui décrit des histoires de village épouvantables. L'histoire d'un village où un beau garçon arrive un jour, qui est une espèce de Romanichel, on ne sait pas très bien, etc., et qui va séduire toutes les femmes du village, y compris une fois la mère et la fille, qui ne le savent pas, évidemment, chacune machin, mais qui, un jour, elle part pas assez vite, et voilà, elles vont se rencontrer et se crêper le chignon, quoi. Donc, ça, et cette nouvelle, elle a été publiée, donc, elle a écrit dans les années, au début, elle était toute jeune, et puis, André Malraux, en 46, l'a fait rééditer dans la NRF.
1: Oui.
0: Et, alors là, c'est encore un truc incroyable, ça n'arrive que dans cette galaxie Malraux, cette histoire. J'ai essayé de sortir tous les numéros de ces années-là de la NRF. C'est le seul numéro qui manque. Ce numéro a été volé.
1: Bah, décidément.
0: À la bibliothèque de Sciences Po, ce numéro a été volé.
1: Ah bah, donc, vous voyez,
0: il y a une malédiction sur, disons, ce qu'il y a autour de Josette.

0: après, quoi. C'est,
1: ouais.
0: C'est...
1: Alors, on voit, il y a un très beau texte sur Colette.
0: Oui.
1: C'est assez intéressant, hein.
0: Ouais.
1: Ce n'est pas facile d'être simple. Comme, voilà, elle décrit le personnage de Colette. Hein. Un texte aussi sur Jean Giono.
0: Oui.
1: Aussi. Qui est assez...
0: parce que c'est aussi un rural.
1: Voilà. Voilà. Il sait des choses comme un magicien, car les magiciens savent les choses les plus simples. Cela tient à une manière de les présenter au seuil du porche ouverte, d'une cave fraîche, et de comprendre l'appel des reflets d'écailles sous la rivière. C'est beau.
0: Ah ben, c'est magnifique. Mais elle écrivait bien. Elle avait un talent fou. Moi, je trouve qu'elle avait vraiment beaucoup de talent, et que c'est à la fois une perte pour la littérature, une perte bien sûr pour les gens qui l'ont aimé et qui l'ont connu. Et c'est vrai que moi, je regrette beaucoup de pas d'être arrivé trop tard sur Terre pour pouvoir la connaître. Quoi.
1: Puis bien sûr, un texte sur Monterland. Voilà ce qu'elle écrivait aussi. C'était comme sur les quais de gare, quand on ne veut pas perdre une seconde de la présence aimée, mais qu'on n'a plus rien à se dire et qu'on guette le sifflet du départ avec une nervosité presque impatiente. Oui. Avec une nervosité presque impatiente. Tout Josette Clotis est là.
0: Oui. Mais même, c'est des choses qu'on a pu ressentir. Hein,
1: oui.
0: Ça. À certains moments, on se retrouve dans des choses qu'elle a écrites.
1: C'est la femme un peu des adieux, quelque
0: oui.
1: part.
0: Oui, absolument.
1: C'est la femme des adieux sur un quelqu'un.
0: Elle n'a même pas eu le temps de dire adieu à quelques personnes. Hein. Malraux, elle n'a pas eu le temps de lui dire adieu. Et puis, à ses enfants non plus. Mais elle avait, on va dire, prémoni, voilà. On va inventer un mot. Elle avait prémoni un certain nombre de situations et surtout de sentiments qu'on éprouve dans ces situations, je trouve.
1: Oui. Une de ses phrases clés, parce qu'elle a des phrases. Hein.
0: Ouais.
1: Je n'étais pas faite pour le malheur.
0: Oui, eh ben, oui.
1: Ouais, malheureusement. Après sa mort, comment ça s'est passé dans la famille Clotis? Ça a dû être terrible quand même. La mère a dû sentir.
0: Ah ben, bien sûr, mais la mère, je veux dire, quand Josette, elle était là quand Josette est morte. Enfin, mais Josette lui a interdit de rentrer dans sa chambre où elle agonisait après sa mort. Et Madame Clotis, paraît-il, sanglotait à la porte, mais Josette, là, a dit non, je ne vais pas la voir.
1: Elle disait maman et du venin.
0: Voilà. Et donc, voilà, ça, c'était comme ça. Et puis, Madame Clotis, après, elle est allée, parce que les Clotis, Gauthier était chez eux. Vincent était chez sa marraine, qui était Rosine Delcroix, qui était une amie donc de
1: Josette. La dernière
0: Josette.
1: Une maîtresse aussi de Malraux.
0: Ouais,
1: hein,
0: et qui a été aussi la maîtresse de Malraux à un moment.
1: Ouais.
0: D'ailleurs,
1: oui, on
0: un
1: sait
0: peu
1: pas
0: avant
1: trop.
0: Et ensuite après ouais. Josette. Mais d'après Alain, il lui a même proposé de. Il voulait qu'elle vienne à Paris. Il voulait qu'elle vienne vivre avec lui à Paris. Et c'est elle qui lui a dit écoutez, André. Vous vous lasseriez vite de la femme d'un petit notaire de Saint-Chamond. Alors, elle n'est pas venue. Voilà. Mais Vincent était chez elle, et était chez son père, chez Joseph et Madame Clotis. Donc, Vincent était là. Et puis, Gauthier était là. Et Vincent était chez Rosine Delclos. Donc, il a été récupéré très vite. Mais quand Gauthier a rejoint donc la famille, c'est-à-dire Madame Clotis l'a ramené. André vivait à ce moment-là dans l'immeuble où il occupait le bas, et Madeleine, veuve donc de Roland Malraux et avec son garçon, occupait le haut. Madame Clotis a ramené Gauthier, qui avait 6 ans à ce moment-là, quand même.
1: Oui.
0: Et elle a insulté Madeleine, c'est André qui l'a mis à la porte parce que elle l'a accusé d'avoir volé le mari de sa fille. Enfin, elle a été complètement délirante, odieuse, alors que c'était sa faute. Je veux dire, si vraiment Josette a sauté sur le quai comme ça en retard, alors après elle est venue, fallait bien qu'elle accuse quelqu'un, comme souvent les gens quand ils ont fait des choses pas bien, ils font porter la responsabilité à d'autres. Donc elle a accusé hurlé contre Madeleine parce qu'elle l'accusait d'avoir pris le mari de sa fille. Mmh. Enfin bon, des trucs...
1: Et donc Gautier, finalement, a bien connu son père qu'à partir de l'âge de 6 ans.
0: Il a bien connu son père, oui, à ce moment-là. Et surtout, André aimait beaucoup Gautier. Il l'emmenait d'abord dans des grands restaurants. Et c'est pour ça que Gautier avait une connaissance gastronomique assez poussée. Et puis, il l'avait emmené à Athènes pour l'inauguration, vous savez, le son et lumière du Parthénon, qui avait été un événement absolument incroyable. Et donc là, Gautier avait été admiratif parce que son père avait fait le discours justement sur la Grèce, en fait, sur tout ce qu'il y avait autour des magnificences de la Grèce. Et c'était, il avait été assez ébloui par son père à ce moment-là. Et voilà.
1: Conseils,
0: avec Gautier, ouais. Avec Vincent, les relations étaient plus orageuses.
1: Plus orageuses. Ouais. Vos conseils de lecture, on peut lire d'abord votre livre, voir les inédits de Josette Clotis. Pour rentrer dans cet univers Malraux, vos conseils de lecture
0: Pour rentrer dans l'univers Malraux, pour le conseil de lecture, je pense que il y a quand même une chose de Malraux que je pense qu'il faut avoir lu si on n'a pas lu grand chose ou on ne sait pas trop. C'est quand même La Condition humaine. Parce que c'est un livre court, magnifique, puis alors rythmé. C'est, disons, je dirais quasiment c'est un livre d'aventure, quoi. C'est quand même très avec des personnages, avec des drames, avec des tas de choses. Je pense que ça. Et puis lire les Antimémoires, le premier tome des Antimémoires, ça, c'est, je pense que c'est bien. Et puis qu'est-ce que je pourrais un des livres, il y a un des livres de Josette Clotis, c'est Une mesure pour rien, je ne sais plus, c'est Le temps vert, qui a été réédité par Gallimard. Et puis surtout, là, comme c'est le cinquantenaire Malraux, ils vont rééditer un des autres romans de Josette en octobre.
1: Et je crois qu'à L'Arbre Vengeur, d'ailleurs, il y a dû avoir une réédition d'un texte de Josette Clotis.
0: Ouais. Ça fait... il y a des choses à approcher. Et puis, ils peuvent lire mon livre.
1: Hein, bien sûr.
0: On va dire les choses.
1: Et vous allez en parler, d'ailleurs, à Montmartre, je pense. En
0: janvier, mais je vais en parler d'abord à la Foire du Livre de Brive. Et puis ailleurs, et puis à Grenoble, et puis à Garches, enfin dans plein d'endroits.
1: Ouais. On peut voir ça sur le site de l'édition.
0: Il y aura des événements Malraux, mais alors il y a une cadence incroyable, ça, c'est plus qu'un emploi à plein temps si on voulait suivre, n'est-ce pas?
1: Un mot pour résumer Josette Clotis.
0: Oh, la classe.
1: La classe. Bon, merci beaucoup, Janine Mossu-Lavaux, pour ce livre écrit à quatre mains avec Jean-René Bourrel, Josette Clotis, Aimée et mal aimée, Les derniers secrets du grand amour d'André Malraux. Ça vient de paraître aux éditions L'Archipel. Notre émission arrive bientôt à sa fin. Je ne sais pas si on va passer... Je voudrais parler de notre ami Thierry Poré.
2: Bien sûr. Alors, déjà tout à l'heure, j'ai mis un petit peu de piano en fond sonore. C'était la compositrice Amy Beach. Et là, maintenant, Thierry Poré, nous aimions beaucoup toutes les deux ces soirées blues. Et toi, c'était en plus parce qu'il t'a aidé à la radio. Et moi, j'adorais ces soirées blues. Et il m'a fait découvrir une géante, the queen of the blues, qui était Coco Taylor. Et là, eh bien, pour ceux qui ne connaissent pas Coco Taylor, qui n'ont pas été aux soirées de Thierry Poré, la voici.

0: là, c'est l'hommage à Pierre Iporé, notre homme du blues de la radio, de Radio Libertaire, la radio sans Dieu ni maître de la Fédération anarchiste. Et Coco Taylor pleure comme un bébé. Encore quelques mots de Valère et son autrice invitée.
1: Voilà, vous êtes toujours sur Radio Libertaire. Un petit clin d'œil à l'ami Thierry Poré qui avait le sens de l'amitié. Puis je voudrais redonner la parole à Janine Mossu-Laveau. Vous m'avez... vous savez, le hors antenne,
2: oui,
1: c'est souvent très
2: hors antenne, c'est toujours les choses.
1: Hein, vous évidemment. Allez me répéter cette phrase.
2: Voilà. Non, c'est un peu une phrase de conclusion d'une certaine façon, parce que André Malraux disait que il était en art comme d'autres sont en religion. Et moi, mon point de vue par rapport sur Josette, c'est que Josette, elle était en amour comme d'autres sont en art ou en religion.
1: Voilà. Sur la... Et puis c'est ce goût, cette recherche d'aller au bout de soi-même, d'aller vers ce qui vous dépasse.
2: Ah ben, toujours.
1: C'était une femme d'idéal aussi, je voudrais dire ça pour nos auditeurs.
2: Oui.
1: Peut-on dire que c'était une femme libre ?
2: C'était une femme libre.
1: Émancipée.
2: Et puis, surtout, qui avait une forte personnalité qui lui faisait essayer d'aller le plus loin possible dans ce qu'elle voulait faire et ce qu'elle voulait obtenir. Et pour quelqu'un qui finalement est morte, une femme qui est morte à 34 ans, elle a quand même fait pas mal de choses et écrit pas mal de choses. Et même si, bah, évidemment, les enfants sont morts, il reste des textes assez beaux et qui nous parlent et qui sont, je trouve, d'une grande modernité.
1: Merci à vous, Janine Mossu-Laveau. Vous pouvez réécouter cette émission, pensez à notre ami Thierry Poré, chemin faisant, et au blues en liberté, quand vous tendez l'oreille, quand vous tendrez l'oreille vers cette rencontre avec Josette Clotis, avec Janine Mossu-Laveau. Voilà, beaucoup de pensées vers Thierry, qui n'est plus là, mais qui n'est toujours avec nous dans notre équipe à Bibliomanie. Merci à Flo Descailloux de nous avoir accompagnés. Je vous encourage à aller sur le site de Radio Libertaire pour réécouter l'émission. Vous avez un lien, vous pouvez réécouter à votre rythme. Le rythme, très important dans la vie. Merci à vous tous et à la fois prochaine.

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C'est un Breton qui revient au pays natal après avoir fait plusieurs mauvais coups. Il se promène devant les fabriques à Douarnenez. Il ne reconnaît personne. Personne ne le reconnaît. Il est très triste. Il entre dans une crêperie pour manger des crêpes, mais il ne peut pas en manger. Il y a quelque chose qui les empêche de passer. Il paye, il sort, il allume une cigarette, mais il ne peut pas la fumer. Il y a quelque chose dans sa tête, quelque chose de mauvais. Il est de plus en plus triste. Et soudain, il se met à se souvenir. Quelqu'un lui a dit quand il était petit, « Tu finiras sur l'échafaud ». Et pendant des années, il n'a jamais osé rien faire. Pas même traverser la rue, pas même partir sur la mer, rien. Absolument rien. Il se souvient. Celui qui avait tout prédit, c'était l'oncle Grésillard. L'oncle Grésillard qui portait malheur à tout le monde. La vache. Et le Breton pense à sa sœur qui travaille à Vaugirard, à son frère mort à la guerre, pense à toutes les choses qu'il a vues, toutes les choses qu'il a faites. La tristesse se serre contre lui. Il essaye une nouvelle fois d'allumer une cigarette, mais il n'a pas envie de fumer. Alors il décide d'aller voir l'oncle Grésillard. Il y va, il ouvre la porte. L'oncle ne le reconnaît pas, mais lui le reconnaît. Il lui dit « Bonjour, oncle Grésillard ». Et puis il lui tord le cou. Et il finit sur l'échafaud, à Quimper, après avoir mangé 2 douzaines de crêpes et fumé une cigarette.

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1: Moi, j'ai un copain de palage chez moi, je le remercie. 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
1: Obrigado! 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
1: Étudions avec Juliette les langues vivantes. Ce soir, l'espagnol. Étudions donc à présent une locution espagnole courante. Qué tal? C'est le titre de la chanson qui va suivre. Qué tal? C'est une locution espagnole qui signifie comment ça va. D'ailleurs, ne dit-on pas couramment à Madrid hola, qué tal? Qué tal? C'est également le sous-titre que Goya a donné à l'un de ses tableaux qui représente deux vieilles se regardant dans un miroir au dos duquel est justement écrit qué tal? Comment ça va? Vous connaissez Goya? Le peintre. Vous voyez donc ce que ça peut donner des vieilles représentées par Goya, c'est... disons qu'on est en droit d'imaginer qu'à la question « qué tal ?»« Comment ça va ?» la réponse puisse être « pas très fort ». J'offre cette chanson à tous ceux qui ont hâte de me retrouver dans quelque état que je puisse être lorsque nous fêterons ensemble mon bicentenaire de mon vivant.

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ben, et par le dessin, et puis non, je commence par l'écriture, et puis je n'écris pas, et puis je n'écris pas, et puis je commence par la mort, je commence par mourir, et puis par la mort, et puis 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

0: Jazz Libre Radio Libertaire, Yves au micro, rediffusion de l'émission du 20 juillet 2023. Fraternity Swing. Bonsoir, c'est Jazz Lib sur Radio Liberté à 89.4, votre émission de jazz préférée. Alors, pour des raisons techniques un peu compliquées à expliquer de maintenance du matériel, c'est une émission enregistrée à la maison et c'est une playlist délétée, la première d'une série de trois. J'avoue avoir eu beaucoup de mal à vous choisir. Voilà, ce sont des morceaux, des compositions de musiciens qui ont marqué mon éducation, qui ont marqué émotionnellement, qui m'ont touché à titre divers et qui ont une histoire particulière dans mon évolution musicale. Voilà, donc c'est quelque chose de très personnel que je vous livre. Il y aura trois playlists pour cet été avec des ambiances un petit peu particulières. Très compliqué de choisir. Choisir, c'est renoncer, vous le savez. Donc, voilà. Pour gagner du temps, je vous rappelle que vous devez vous connecter sur ma page Facebook Yves Jazz Lib, sur le site de la radio, radiolibertaire.net, où vous avez l'ensemble des informations, agenda, podcast, émissions, etc., etc., l'ensemble également des émissions disponibles et également voilà, donc je vous donne pas le numéro de téléphone puisque c'est une émission enregistrée, ça ne servira à rien. Alors en revanche, pour comme je vous le dis, gagner du temps et après vous ne m'aurez plus, je vous donnerai simplement le musicien, le titre de l'album. Je vous ferai pas le panégyrique habituel ni la liste des musiciens. Vous retrouverez l'ensemble des informations sur ma page Facebook. Voilà. Et donc, nous allons commencer par un album que j'affectionne et qui a été réellement pour moi un événement musical, un choc absolu, mais aussi pour beaucoup d'entre nous. Il s'agit de l'album Duke Ellington, The Great Paris Concert, qui a été enregistré en 1962, je crois. Et donc, vous allez écouter dans une suite enchaînée, qui est évidemment Black and Tan Fantasy, Creole Love Call et The Mooch, qui est absolument sidérant.
1: Thank you very much. Our next selection will include three of our vintage oldies, The Black and Tan Fantasy, Creole Love Call, and the Mooch.

0: Russell Prokop. Lawrence Brown, trombone.
1: Donc Jazz Libre, Radio Liberté, ça a été enregistré donc à l'Olympia en 1963. Là, nous passons à un quintet que j'affectionne évidemment avec un tube célèbre. Il s'agit du quintet de Cannonball Adderley. L'album est en public, s'appelle Cannonball in Europe, et en fait c'était le dernier album enregistré sur le label Riverside et qui avait mis beaucoup de temps à se rééditer. Il s'agit donc du concert en Belgique de Comblain-la-Tour le 5 août 1962, évidemment avec le fameux Work Song.

Donc nous continuons, impossible de passer sous silence ce disque culte qui est The Birth of the Cool de Miles Davis, avec de nombreux arrangements de beaucoup de musiciens. Voilà, ça a été enregistré en 1949. Miles avait toujours regretté de ne pas l'avoir pu le jouer en public. Il n'y a qu'un seul disque en public avec peu d'extraits. Et donc nous allons écouter tout de suite Godchild de George Wellington, enchaîné avec évidemment le fameux thème de Cléo Henry, Bopley City.

Jazzlib, toujours la playlist d'été. Et donc là, il s'agit d'un trio qui s'appelle The Trio. Le titre de l'album s'appelle Rediscovered, c'est-à-dire redécouverte. Bon, je vous dis quand même, là, c'est Billy Bean à la guitare, Walter Norris au piano et Al Gaylor à la contrebasse. Et ça a été enregistré dans les années 60 grâce à Bill Evans. Je vous en avais déjà parlé. Le thème que nous allons écouter s'appelle Grooveyard et c'est de Carl Perkins et non pas le rock'n'roller mais le pianiste, hélas, mort trop tôt.

Jazzly playlist d'été. Donc là, il s'agit d'un autre guitariste en duo avec Bill Evans au piano. Le titre de l'album s'appelle Undercurrent, qui est un album absolument magnifique qui a été enregistré en 1962. Et nous allons écouter le thème qui ouvre l'album, qui s'appelle My Funny Valentine. Mais comme vous avez été sage, ce sera une alternate take, c'est-à-dire un morceau qui n'avait pas été retenu sur l'album originel. Et donc, il est un tout petit peu plus long et un tout petit peu différent, et sur un tempo un petit peu plus ralenti que sur la version de base.

Jazzib, on continue toujours avec Jim Hall en trio sur cet album magnifique qui s'appelle Something Special. Inutile de traduire, et nous allons écouter le thème éponyme. Ça a été enregistré en 1993 et c'est magique.

Jazz Libre Radio Libertaire, et donc on continue avec un pur chef-d'œuvre, encore un, tiré de l'album The Individualism of Gil Evans avec One Shorter, Phil Woods, etc., etc. Je vous en avais déjà passé, dont notamment le Time of the Barracudas, qui avait repris One Shorter dans son orchestre, mais là, avec les arrangements de Gil Evans, et The Barbara Song de Kurt Weill et Bertolt Brecht, qui nous emmène dans un univers absolument incroyable, complètement onirique. Il y a très peu de virtuosité, mais tout est dans l'ambiance, le mood, c'est juste fantastique. Incroyable, et c'est un pur chef-d'œuvre à emmener sur une île déserte.

On continue avec encore un disque, un double album absolument fantastique de Charlie Mingus. Changes 1 and Changes 2, d'ailleurs, viennent de rééditer en un coffret l'ensemble des groupes des années 70. Celui-ci date de 1975. On va commencer par un thème Remember Rockefeller at Attica, hein, qui était en clin d'œil assez terrible sur la politique du sénateur, du gouverneur Rockefeller à la prison d'Attica. Et ensuite, un thème absolument magnifique pour Harry Carney. Il s'agit du quintet avec George Adams, Don Pullen, Jacques Walrat et puis évidemment Danny Richmond. D'avoir vu jouer sur scène ces thèmes-là avec cet orchestre a été un choc émotionnel absolument incroyable, et à chaque fois que je réécoute ces albums que je considère comme les meilleurs, comme ceux qu'il avait fait avec Eric Dolphy, ça me remet les poils à la verticale.

Alors, maintenant, nous allons écouter trois pianistes dans l'ordre. Évidemment, Chick Corea avec le disque fondateur Now He Sings, Now He Sobs, avec le thème Windows, avec Miroslav Vitus et Roy Haynes. Ensuite, nous allons écouter Warren Bernard avec ce magnifique album qui s'appelle Ain't Life Grand. Et nous allons écouter le titre éponyme Ain't Life Grand. Et ensuite, nous allons écouter un extrait de l'album Sarabande de Fred Hersch avec Charlie Aden et Joe Baron, tiré de la comédie musicale Le Roi et moi de Rodgers et Hammerstein, I have Dreamed. Voilà, trois pianistes dans un ordre chronologique, avec un style à chaque fois différent en trio, trois ambiances et trois albums absolument géniaux. Voilà, rien à dire de plus.

Oui, Jazz Libre, Radio Libertaire. Donc en fait, le premier de Chicoria datait de 68 et les deux autres du début des années 90, voire fin 80 pour celui de Fred Hersch. Et là, nous allons continuer avec un album sublime qui est le dernier album de Bill Evans enregistré en studio en quintette. Le titre de l'album s'appelle We Will Meet Again, c'est-à-dire qu'on se rencontrera dans un futur. Et c'était quasiment son testament. Le thème s'appelle Comrade Conrad et c'est le dernier album studio. Tout ce qui va apparaître après sera évidemment du magnifique, mais sera toujours en trio, en public et avec des concerts absolument fantastiques comme le Keystone Corner notamment. Mais je considère ce We Will Meet Again en quintette avec Larry Schneider au ténor et Tom Harrell à la trompette, Mark Johnson évidemment et Joe LaBarbera à la batterie, comme un pur chef-d'œuvre de musicalité, comme une sorte de point final à une vie musicale complètement incroyable. Voilà, c'est absolument un pur chef-d'œuvre.

Jazz Libre, encore un disque qui est resté gravé dans ma mémoire lorsqu'il est sorti en 1987, le Charlie Aden Quartet West avec Ernie Watts, Alan Broadbent et Billy Higgins, absolument magnifique. Le thème que nous allons écouter, c'est le premier thème de l'album qui s'appelle Hermitage du guitariste Pat Metheny. Et pareil, c'est d'une beauté transcendante.

Jazz Libre, autre chef-d'œuvre, il s'agit du quartet de Stan Getz, le tout dernier, juste avant la fin de sa vie, où il va enregistrer, d'ailleurs, continuer en duo. Il est avec Kenny Barron au piano, Rufus Wright et Victor Lewis, c'est absolument fantastique. Le titre de l'album s'appelle Serenity. Et il y a un deuxième album issu du même concert qui s'appelle Anniversary. Il y a des vidéos qui existent. Le thème que nous allons écouter s'appelle On Green Dolphin Street et c'est pareil, c'est une musique testamentaire où plus rien ne compte que la musique, quelle que soit. Voilà, c'est télépathique, c'est. Ça, c'est dans les très, très, très grandes, dans les hautes sphères de la musique. Ça reste un pur chef-d'œuvre.

Jazz Lib, la playlist continue avec évidemment le Pat Martino, mais en quartet cette fois-ci, d'un disque qui s'appelle Interchange, qui date de 1994, avec une version studio de Catch, thème que vous avez déjà écouté en live sur Radio Libertaire. Il est avec Mark Johnson, Sherman Ferguson, Bob Ken Motsu, James Riddle et Bill Stewart. Et c'est un thème absolument fantastique.

Et nous terminons avec Chet Baker, que j'estime être un des meilleurs albums de Chet. C'est difficile de choisir, mais il s'agit d'un album enregistré en public à Tokyo en 1987 avec Harold Danko au piano, qui lui-même est trompettiste, Anne Van Dengen et John Engels. Le thème s'appelle Portrait in Black and White d'Antonio Carlos Jobim. C'est tiré donc de l'album Memories, en public à Tokyo. Et il y a un deuxième album qui s'appelle Four, avec la même formation, et c'est un double album absolument pareil, transcendant, et un des meilleurs de Chet, toute époque confondue. Voilà, bye bye Fraternity Swing, à très bientôt pour la suite de la playlist de l'été, avec que des choses personnelles. J'espère que vous passerez un bon été en réécoutant cette playlist tout à fait particulière. Bye bye, à bientôt, rendez-vous dans 15 jours.

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2: Bonsoir mesdames et messieurs, bienvenue chez vous, merci de nous accueillir chez nous. C'est les ordres de Barbac et le Proto Lopez.
3: Allez, je suis en montagne.

Pour être tout à fait honnête, comme je n'ai rien à vous prouver, je vais vous dire de cette planète ce qui ne m'a jamais dérangé. 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

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Au piano, la flûte, pour vous ce soir, c'est Mathilde Burguière.

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Bah, qui c'est qui me dérange en plein sommeil, là? Bah, dis donc, je suis le génie de la benne à ordures. Hein. Tu me salues d'abord. Bah, allez, tu peux choisir un vœu. Tu veux être beau comme Benoît Poulvorde? Mais malheureux, tu t'es regardé, je ne peux pas faire ça avec toi. Hein. On part de bien trop loin. Tu veux être fort. Fort comme Jean-Claude Van Damme, tu veux dire. C'est-à-dire, tu veux mettre des balayettes, des coups de tête, des manchettes, tout ça. Tu veux attaquer tout le monde, quoi. Hein. Allez, hein. Eh ben, ça, je sais faire. Hein. Allez, yop, d'office, hein.

On va vous faire une jolie chanson. J'ai une copine qui s'appelle Nicole. Et je vais vous faire une chanson pour elle.

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0: Le cabaret de l'absurde, l'émission du non-sens et de la folie, accueille aujourd'hui un nouveau givré de la chanson française qui s'est présenté à nous en ces termes. C'est bien ici l'émission des fous ? Oui, alors j'ai quelque chose pour vous. Le voici donc, Bobby Lapointe.
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0: 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Ils ont tous des dieux et des maîtres. 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Alors merde. C'est vrai, hein, c'est dégueulasse. Hein. Enfin, ça fait plaisir.
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Je vous dois à présent quelques excuses pour vous avoir infligé 3 chansons d'amour à la suite, mais comme le font les hommes politiques, eh bien en même temps que je pose le problème, je me dédouane. Il y a une raison à ça. La chanson d'amour représente 95% de la production. Et je n'échappe pas à la règle. Et quand vous avez 95% de chansons d'amour à mettre dans un répertoire, c'est vachement dur qu'il n'y en ait pas qui se fassent comme vous voulez. L'important, c'est pas de l'enfer ou de pas en faire. L'important, c'est de se démarquer. Et moi, dès mon premier 45 tours, je mettais... Il y a des jeunes qui imaginent pas ce que ça pouvait être, le 45 tours, et à l'autre bout de ma fourchette commerciale, il y en a qui s'en souviennent plus. Mais au milieu, il y a des personnes qui se souviennent de ce qu'était le micro-sillon. C'était une petite galette de polychlorure, de vinyle expansé, avec une chanson d'un côté, une chanson de l'autre. On écoutait toujours le même côté, tellement souvent qu'à la fin, on entendait la deuxième chanson à travers la première. Et ça donnait le plaisir de la découverte. Alors, la chanson s'intitulait « Bonjour l'amour ». Là, j'avais annoncé la couleur. Mais je m'étais intéressé surtout au côté bestial de l'amour. Et là, on était déjà moins nombreux. Et je m'étais intéressé plus particulièrement encore à la notion de reproduction chez les êtres vivants dans la notion d'amour bestial. Et là, j'étais dans une niche en termes de marketing. J'étais tout seul. Et j'ai compris après pourquoi. J'avais un texte qui était scientifiquement et sémantiquement inattaquable, mais commercialement suicidaire. La chanson commençait par « L'amibe se divise comme le trypanosome ». Vous voyez, si on n'a pas l'encyclopédie universelle, pose un problème. J'avais commencé à la division cellulaire, après il y avait le bourgeonnement, et ça se terminait au sommet de la pyramide, la merveille de l'espèce que vous avez sur vos chaises ou sous vos yeux. Et c'est une chanson qui aurait pu marcher parce que ça commençait assez bien quand même. Le début, c'est un extrait du bulletin paroissial de Saint-Maur-des-Fossés. 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